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6: C'est sur un fauteuil, un thé à la main que tout commence. Pendant plus d'une heure, Alice Leroy aborde des sujets parfois tabous avec des étudiants en médecine et des professionnels. Actuellement en sixième année à la faculté de médecine de l'Université de Lille, Alice diffuse depuis 2 ans, chaque mois, un épisode de son podcast « Médecin au micro ».
7: J'avais fait une année de césure, donc il y a 3 cycles en médecine. Le premier, il fait 3 années. Et après ces 3 années-là, on commence l'externat, donc le 2e cycle, et qui est quand même connu pour être plus difficile. Bien que tout le monde pense que la première année est la plus dure, ça reste un autre concours qui nous prépare à l'internat et qui nous permet de pouvoir choisir nos spécialités et notre ville de résidence pour la fin de nos études. Et donc c'est connu pour être plutôt difficile. Donc je me disais que j'allais faire une pause, que j'avais envie de mieux parler anglais, de pouvoir un petit peu me poser. Et en fait, en revenant à l'externat, c'est sûr que c'était un peu plus difficile de s'y remettre. J'avais un peu perdu le sens de ce que je faisais. Et donc, je me suis dit comment reconnecter un peu à ce métier que je connais très peu, puisque j'ai personne dans ma famille qui fait ce métier. Et donc, je me suis dit, je vais interviewer des gens qui le font depuis longtemps. Parce que c'est vrai que nous, en externat, on est sur nos livres, on a quelques stages, mais c'est quand même la plupart du temps du bachotage et où notre exercice, il peut être limité au début de l'externat dans nos stages. Donc le but, c'était vraiment de pouvoir reconnecter et redonner du sens à ce que je faisais pour continuer et pas arrêter, parce que je pense que ça aurait pu être le cas à la reprise.
8: Depuis que vous avez commencé ces podcasts, est-ce que votre regard a changé sur la médecine ?
7: Je pense qu'il a évolué forcément quand même dans le bon sens, et j'ai quand même appris plein de choses, et surtout ça m'a permis, comme je disais, de retrouver du sens et de me reconnecter à mes études et de me projeter beaucoup plus facilement. C'était vraiment le but, de pouvoir visualiser ce que c'est la vie d'un médecin, parce que quand on est étudiant, on n'a pas du tout l'emploi du temps d'un vrai médecin. Et ça m'a permis de comprendre plein de choses et de aussi comprendre ce que certains étudiants peuvent vivre aussi, que j'ai pas forcément vécu ou que j'ai vécu et qui m'ont permis de m'en sortir un peu plus vite si ça allait pas bien. Donc est-ce que la médecine, ça a évolué ? Je sais pas à ce point-là. Je pense que c'est un mix des études et du podcast qui font que ça évolue ensemble, parce que quand on est en stage, on se rend compte de plein de choses qu'on n'imaginait pas avant. Mais c'est un peu un travail ensemble avec les études et le podcast.
8: Vous avez beaucoup d'invités. Est-ce qu'il y a un épisode qui vous a marqué depuis que vous avez commencé ?
7: Je pense que l'épisode qui m'a le plus marqué, du coup, c'est celui avec Donatienne Jolie, qui est une chirurgienne orthopédique. En fait, c'était vraiment mon 2e épisode. Le premier, je l'avais fait avec une copine. Du coup, c'était quand même plus facile pour moi d'inviter une amie. Et pour le 2e, je me suis retrouvée avec quand même une grande chirurgienne d'à peu près, je crois, 40, 45 ans. Donc, ça reste impressionnant, je trouve, d'interviewer une adulte. Et elle était venue chez moi, j'étais hyper stressée. Et elle m'avait vraiment partager son parcours, partager des choses très personnelles, très intimes sur la maternité, sur la place de la femme dans un bloc opératoire où en orthopédie c'est connu pour être très masculin, parfois même un peu misogyne. Et donc c'était impressionnant, et je me suis vraiment dit, cette femme, elle m'a fait un vrai cadeau. Mmh. Et cet épisode, je l'adore et il me touche énormément. On avait eu quelques petites larmes pendant l'épisode, donc c'est vrai que ça, c'était un peu un vrai booster, un vrai lancement pour le projet, et qui a donné aussi la légitimité à ce podcast. Pas que mon ami ne l'a pas donné, mais comme je le faisais avec une copine, c'était quand même assez différent. Et donc ça a vraiment, pour moi, lancé le projet.
8: Vous interviewez, vous faites des podcasts surtout avec des étudiants et professionnels de la région. Vous aimeriez petit à petit, de plus en plus, vous élargir à l'échelle nationale ?
7: Oui, franchement, je ne suis pas du tout fermée. C'est plus simple logistiquement d'avoir des gens près de chez moi. Et je trouve que la rencontre physique, elle est quand même plus importante et en visio, on n'a jamais le même feeling, je trouve. Mais j'ai déjà été à Paris pour interviewer Jamal Abdelkader, qui a fait un documentaire qui s'appelle État limite, où il présente la psychiatrie avec le réalisateur qui est Nicolas Peduzzi et qui est, enfin, qui nous en fait un documentaire incroyable que j'ai dû voir plein de fois. Et j'avais aussi rencontré Caroline Brémaud, qui est autrice du livre État d'urgence, pour le coup. Et pareil, j'étais allée jusqu'en Bretagne pour faire ce podcast, et c'est toujours des rencontres hyper riches, et c'est aussi intéressant de pouvoir voir comment ça se passe aussi ailleurs, hein. C'est bien de s'exporter, mais oui, pour le moment, c'est plus dans le Nord. On verra où je serai l'année prochaine.
8: Comment vous pensez que les réseaux sociaux, les podcasts, peuvent aider le public, les étudiants, à changer le regard qu'ils portent sur la médecine?
7: Je pense que ça permet de montrer des choses qu'on ne voit pas. Notamment, là, un des derniers épisodes que j'ai fait, c'était mon vlog sur l'EDN où je parlais de mes révisions pendant les 5 mois avant le concours écrit. Et justement, c'est l'aboutissement de ce deuxième cycle. Et au final, on ne se rend pas compte finalement de ce que les médecins, de ce que les professionnels de santé mettent en place pour arriver devant les patients, d'être à l'hôpital, d'être en cabinet. Et je pense que c'est assez essentiel quand même, parce que je fais des podcasts qui sont pas sur la médecine, mais pas sur des compétences médicales particulières, mais sur ce que les gens vivent. Et donc je pense que c'est vraiment ouvert à tout le monde. Mais le but, c'est quand même aussi de montrer à des patients ou des gens qui peuvent parfois être agressifs ou d'être énervé d'un retard ou de plein de choses, parce qu'en fait on comprend pas, et souvent ce qui cause l'énervement, c'est le fait de pas comprendre. Et je pense que c'est important qu'on se rende compte que un médecin, quand il est fatigué après 12, 13, 14 heures de travail aux urgences, il est un peu moins aimable, mais il faut comprendre ce qui se passe pour lui aussi pendant sa journée et ce qu'il fait face à pour l'amener à ce moment-là. Et là, de mon cas, c'est du point de vue d'une étudiante, donc du point de vue de passer des heures de révision, des journées de révision, la fatigue mentale, la fatigue motivationnel aussi. Et donc c'est vrai qu'à un moment, je pense que ça remet un peu au centre le fait qu'il y a beaucoup de sacrifices pour arriver au travail de médecin, et j'ai pas fini, et de dire rendez-vous aussi compte de la maltraitance qui est infligée à ces soignants-là, et que ce soit de la maltraitance par l'État, le gouvernement, le système de santé qui s'effondre aussi aujourd'hui et qui est créé aussi entre les interactions avec des patients qui sont parfois violents, même verbalement. Donc je pense que ça peut aussi permettre aux gens de se rendre un peu plus compte de ce qu'il faut faire quand on est un humain qui passe en médecine pour arriver devant eux, et qu'on se prend des choses des fois un peu compliquées. Donc je pense que c'est important.
8: Est-ce qu'il y a des sujets que vous n'osez pas encore aborder, que vous aimeriez aborder ?
7: Je pense que la rémunération, c'est encore des choses que je ne mets pas vraiment à plat sur la table. Mais ce serait intéressant. Je pense qu'il ne faut pas qu'il y ait de tabou. Et je pense qu'il y a quand même... J'ai peut-être ce truc de me dire, il y a beaucoup cette croyance que du coup, on gagne énormément notre vie et que du coup, on ne devrait pas se plaindre de rien du tout. Donc, est-ce que peut-être j'ose pas parler trop d'argent pour ça, je sais pas. Mais je pense que ça pourrait être intéressant parce que c'est le but, c'est de se projeter. Donc quand on se projette, il y a aussi le salaire qui compte et qui rentre en jeu. Mais sinon, il n'y a pas beaucoup de tabous. On parlait du regret maternel justement avec Donatienne, c'est quand même un sujet un peu particulier, donc ça va.
8: Et justement, en parlant de l'argent, si vous pouviez changer une seule chose dans les études de médecine, ce serait quoi ?
7: Pour moi, il y a quand même le côté santé mentale qui est très compliqué pour les étudiants, parce que le système, justement, demande d'être compétitif avec les autres étudiants, ce qui est aussi assez paradoxal, vu qu'on va avoir un métier, un exercice qui est sur l'empathie, sur la compréhension des autres. Et là, on est dans les 6 premières années se placent aussi dans la compétition et dans écraser, entre guillemets, les autres, ou être en tout cas meilleur que les autres. Donc ça, c'est difficile, et j'aurais du mal à proposer quelque chose de plus viable, parce qu'en effet, il faut bien nous classer pour qu'on ait des choix dans nos spécialités, et qu'il n'y a pas de la place pour tout le monde si on avait notre premier choix et il manquerait des spécialistes dans d'autres spécialités. Mais en tout cas, je pense que ce stress-là, ce sacrifice sur la santé mentale, il pourrait en tout cas être, entre guillemets, un peu plus acceptable avec une reconnaissance qui est financière. Aujourd'hui, moi, quand je vais en stage, je suis à mi-temps à l'hôpital, je suis 26 ans, je suis payée 2-3 euros de l'heure. Mes gardes de 12 heures, c'est 40 euros, enfin 44 euros net. C'est quand même extrêmement faible, et on est des gens qui allons à l'hôpital, qui travaillons comme tout autre stagiaire dans n'importe quel autre domaine. Les internes, c'est pareil, ils sont au SMIC au début de l'internat et pas beaucoup plus à la fin. Et on arrive à 30 ans à être payé même pas, peut-être 2000, 2500 euros net en rajoutant après les gardes, et c'est quand même par rapport au taux horaire sur du 48 heures par semaine qui est pas très récompensé, je trouve. On a beaucoup de responsabilités, je pense que justement l'internat, on a le droit de prescrire, donc c'est quand même des moments où on arrive à être très stressé avec des responsabilités qui sont assez importantes. Et donc, en effet, la santé mentale, elle reprend encore un coup, même si c'est pas la même chose à l'externat et à l'internat. Et donc, je pense que ce serait plus agréable, en fait, de se dire, moi, je vais travailler pour être reconnue aussi. Et je pense que financièrement, oui, ça devrait être un peu plus mis en avant. Et je ne comprends pas pourquoi la santé, en particulier, est un endroit où on n'est pas bien payé, en tout cas pendant les études, alors qu'ailleurs, c'est pas comme ça.
8: Qu'est-ce que vous diriez à un étudiant qui hésite encore à se lancer dans les études de médecine ?
7: Je me souviens que je lisais des choses avant de me lancer, moi, puisque j'avais fait une année d'études d'autres choses avant médecine. Et je lisais beaucoup de choses négatives. J'avais lu beaucoup de choses, des gens qui avaient arrêté, même en sixième année qui arrêtaient parce que c'était trop dur. Et je me disais, mais moi, jamais, je ne recommanderais pas médecine. C'est pas que je le recommande pas, c'est qu'il faut vraiment se renseigner et être, je pense, très motivé, en sachant que c'est un parcours qui est long. Si on a envie de le faire, je pense qu'il n'y a rien qui nous arrêtera. Moi, j'avais lu plein de choses très négatives et je l'ai quand même fait. Il y a des gens pour qui, je pense, c'est peut-être un peu trop long, un peu trop dur. Et c'est en parlant beaucoup et en écoutant justement des témoignages qu'on peut se rendre compte un peu si on peut être fait aussi pour ça.
8: Se lancer dans les études de médecine et en même temps faire une autre activité telle que se lancer sur les podcasts, ça demande du temps. Comment ça se passe ? Est-ce que c'est possible ?
7: Oui, après, je pense qu'on est tous différents dans notre façon d'aborder les cours. Il y a beaucoup d'années où j'étais très stressée, donc je pense que j'aurais pas eu vraiment le temps, mentalement, la place d'esprit pour le faire. Mais du coup, quand je suis arrivée à ce deuxième cycle, qui est un marathon plutôt qu'un sprint par rapport à la première année, où c'est 3 ans vraiment, allez, vraiment 2 ans où on va bachoter, enchaîner stages et révisions, je pense que ça m'a permis de m'équilibrer. Et je pense qu'il y a énormément de gens qui ont besoin d'une autre activité, que ce soit sportive ou n'importe quelle autre activité. Et donc, le podcast, moi, il m'a équilibrée. Donc oui, ça prend un peu de temps. Et encore que je fais qu'un épisode par mois, donc ça me prend quelques jours par mois. Après, le reste du temps, j'y pense pas vraiment. Pour moi, c'était essentiel. Sinon, j'aurais pas tenu sans rien et ça aurait été presque pire.
8: Si vous deviez résumer en quelques phrases votre podcast Médecin au micro, vous résumerez comment ?
7: Un podcast qui permet de mettre en lumière ce qu'on ne voit pas, justement, sur les études de santé, que ce soit du point de vue étudiant ou du point de vue professionnel. Et que ça permet un peu de se projeter dans ce monde qui n'est pas dit à voix haute. À la fac, on a beaucoup de choses théoriques, on n'a rien du tout sur le concret. Et donc, je pense que ça permet de se projeter dans la vie de médecin, dans la place du médecin dans la société aussi. Et aussi, si on traverse des difficultés en tant qu'étudiant, il y a plein de témoignages sur différents aspects, que ce soit le deuil, on avait vu, j'avais interviewé quelqu'un qui était malade pendant son concours. Arrêter médecine aussi, c'était un sujet. Je trouve que c'est important de dire qu'on peut partir sans avoir de culpabilité, parce que c'est très élitiste tout ça, mais on a le droit de partir si ça nous convient pas. Donc il y a vraiment un peu de tout, il y a un large panel pour, je pense, vivre mieux ses études en tout cas.
6: Nous étions en compagnie de Alice Leroy, étudiante en 6e année à la faculté de médecine de l'Université de Lille et qui aborde les sujets et tabous autour de la profession à travers son podcast « Médecin au micro ». Un reportage réalisé par Zoé Mortelier pour RPL Radio.
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4: Bienvenue sur l'émission qui va parler du sport et du handicap. Aujourd'hui, j'ai pour invité Virgile et Jules qui viennent de l'association Polyred et aussi Antonin et Rémi du bureau des étudiants de la filière STAPS. Est-ce qu'on peut commencer par un petit tour de table pour vous présenter et puis et pour présenter vos associations ?
5: C'est Virgile, je te remercie déjà de nous avoir invités et puis merci à Radio Campus de nous accueillir. Moi, je suis président de l'association Polyred. Et avec moi, j'ai Jules, qui va se présenter aussi.
6: Donc, bonjour à tous, moi c'est Jules, et je suis membre du pôle IRED également, et responsable du pôle Handi.
7: Et salut, du coup, moi c'est Rémi, président de l'association du BDE STAPS Grenoble, et là, du coup, en tant que référent sur le projet JNSH 2026, avec Antonin.
8: Ouais. Donc bonjour à tous, Antonin, membre du BDE STAPS aussi, et je fais partie du coup du pôle innovation sociale du BDE STAPS, et pareil du coup, sur l'organisation de la JNSH avec Rémi.
4: Trop bien.
9: Est-ce que vous pouvez nous parler un peu de vos assos, de comment, quand est-ce que vous les avez rejoints, de un peu pourquoi, qu'est-ce qui vous motivait dans, bah, pour vous Polyred, rejoindre Polyred, et vous être au BDE et s'engager au BDE à STAPS?
5: Oui, alors... Pour ma part, l'asso du Polyred, je l'ai rejoint l'année dernière. Quand on s'engage dans le Polyred, c'est sur 2 ans. C'est une asso un peu spéciale parce qu'elle a été créée dans le cadre de nos cours à Polytech Grenoble, dans notre école d'ingénieurs. Et elle a été créée par un besoin, mais aussi une attention assez particulière des étudiants envers toute la thématique des handicaps. Et elle a été créée il y a 10 ans exactement cette année, donc c'est un peu spécial pour nous aussi. Je vais laisser Jules peut-être continuer un peu.
6: Et du coup, à l'inverse de ce qu'a dit Virgile, moi j'ai rejoint l'association cette année et pour une seule année. C'était un peu particulier parce qu'il manquait un petit peu de monde, donc il fallait venir soutenir. Et du coup, moi je voulais m'engager pour l'école et comme le sport c'était ma passion, le Polyred c'était un peu l'association emblématique de l'école vis-à-vis de ça.
7: Et bah du coup, moi du côté du BDE, bah, l'idée de l'association c'est de représenter les étudiants du coup de la filière STAPS. Hein. Mais là aujourd'hui on est là plus précisément pour présenter le projet de la JNSH. Et du coup, on est sur un événement qui... On est à sa 14e édition. Et en fait, c'est une journée nationale. Parce qu'au début, elle est née... je crois que la première édition était à Nice. Et c'est porté par l'ANE STAPS, du coup. Qui fédère un petit peu toutes les associations STAPS en France. Et du coup, nous, ça fait plusieurs années qu'on la reprend sur le territoire. Et là, cette année, on a essayé de mettre un peu le paquet pour faire quelque chose de vraiment sympa. Donc c'est cool. Puis on a une bonne équipe avec Antonin et des gars motivés.
8: Oui, carrément. Du coup, moi, pour ma part, c'est la première année que j'œuvre dans une association étudiante comme celle-là. C'est vrai que pour moi, c'était un peu comme quelque chose d'évident. J'ai toujours œuvré en associatif. Et pour moi, ça a été quelque chose, pas d'obligatoire, mais vraiment qui me tenait à cœur de rentrer dans une association comme ça. Et grâce un peu à Rémi aussi, on a pu déjà mettre de projets super cool en place cette année. Donc, comme les November, le cancer du sein, du coup, Octobre Rose et tout. On a fait déjà des super projets. Et justement, du coup, on est venu aussi parler un peu de ce projet-là, de la JNSH avec Rémi.
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0: Alors, j'ai préparé un petit quiz pour vous avec des statistiques que j'ai trouvées. Alors, pour les auditeurs, il faut que tout le monde sache que... Alors, je fais des études pour devenir professeur des écoles. Et j'ai pas mal de ressources par rapport à ça, et notamment des petites statistiques sur le handicap. Donc, mes questions sont un peu axées sur le domaine de l'école, mais elles sont accessibles à tout le monde. Donc on va commencer et puis on va voir où ça mène.
1: Accrochez-vous, il y a quelques chiffres.
0: Exactement. Alors, c'est des chiffres que j'ai trouvés dans le panneur.

0: Sur le handicap de la direction de la recherche des études de l'évaluation et des statistiques qui ont été publiées l'année dernière. Donc c'est très récent et on pourra en discuter justement du fait que c'est très récent ces statistiques. Alors première question, sur l'année scolaire 2023-2024, à votre avis, combien d'enfants de l'enseignement primaire, c'est-à-dire donc en maternelle et en élémentaire, donc de la petite section jusqu'au CM2, combien d'enfants bénéficient d'un projet personnalisé de scolarisation qu'on appelle PPS? C'est un projet. Alors un projet personnalisé de scolarisation, c'est une adaptation justement de la scolarisation de l'enfant en lien avec son handicap. Est-ce que c'est environ 20 000, environ 50 000, environ 100 000 ou environ 200 000?
1: On a une idée de la base de population qu'on étudie avec ces chiffres.
0: Alors qu'est-ce que tu entends par base de
1: population? Là on est sur des valeurs, mais on n'est pas sur des pourcentages, du coup c'est dur de se projeter.
0: Ah oui oui, je vois ce que tu veux dire. Ouais. Et alors pas vous l'idée dans la réponse, je préfère rien vous dire pour l'instant.
1: OK. Ouais. Donc c'est soit 50 non, 20, 50,
0: 20 000, 100, 50 000, 100 000, 200 000.
1: OK.
2: Ah, c'est dur, on n'a pas révisé là donc.
0: Ouais.
1: Alors, on est un peu sec là.
3: C'est pas un test hein.
0: Ouais, ouais, ouais.
2: C'est pas noté, ouais.
3: Non, c'est pas noté.
4: Nous, on se lance, on dirait 50 000.
0: 50 000,
4: je pense.
0: D'accord.
1: Ouais, nous, 20, nous on prend pas
2: 20
1: de.
2: 50.
1: Ouais, on tente 20, nous.
0: 20 000? Eh ben, c'est plus de 200 000 en réalité. Selon les chiffres, c'est 235 400. Ce qui est, alors, sur l'année 2023-2024, il y avait 6,2 millions d'enfants qui étaient scolarisés dans l'école publique. Donc, ça représente bien à peu près 3% des enfants qui bénéficient d'un parcours personnalisé de scolarisation. Donc, c'est un chiffre qui est, alors, on pourrait se dire 3%, c'est pas forcément beaucoup, mais ça fait quand même 235 000 enfants qui sont concernés par ces situations-là, dont on ne parle pas tout le temps. Le handicap, ça reste quand même un sujet qui est pas souvent visibilisé, mais qui touche beaucoup, beaucoup d'enfants.
3: Et c'est ceux qui bénéficient et du projet personnalisé, parce qu'en réalité, il y a plus de gens en situation de handicap qui n'ont pas forcément d'accompagnement scolaire.
0: Exactement. Et c'est bien le cas, il y a beaucoup de temps de latence et de délai dans la prise en charge, des fois médicale, ou administrative de ces enfants-là. Donc c'est un chiffre à considérer parmi tant d'autres en réalité, ce chiffre-là.
1: Ouais, il est un peu difficile à analyser parce que si on regarde des fois à l'échelle d'une promo, on se rend vite compte qu'il y a beaucoup d'étudiants qui pourraient avoir besoin des fois d'adaptation. Et ça dépend du coup ce qu'on entend par là dans ces 3%, à quel niveau on met le curseur de celui-là il a besoin, celui-là il n'a pas besoin. Et c'est là que c'est compliqué.
0: Totalement.
4: Et est-ce que tu aurais une idée par hasard de combien par classe en général?
0: Eh bien, alors combien par classe, je pourrais pas dire, non.
4: En moyenne,
0: mais ça ferait.
4: J'aurais tendance à dire un ou deux.
0: Ça doit faire
4: facilement.
0: En fait, c'est ça, exactement, dans les un ou deux. Ouais. Au moins, en moyenne, ça ferait un par classe, ouais. C'est ça, ouais.
3: Tu m'as lancé un regard de détresse, je n'en sais pas plus.
0: Ouais, j'ai essayé de faire le calcul avec deux statistiques que j'avais en tête, donc ça doit faire un par classe. Dans une classe de CM2, ça veut dire, dans une classe de CP, il y a sûrement un élève qui bénéficie d'un projet personnalisé de scolarisation pour son handicap, et on s'en rend pas forcément compte, des fois, c'est des handicaps invisibles, justement. Mais la deuxième question va peut-être vous aider pour analyser le premier chiffre. En 2022, combien d'étudiants en situation de handicap, donc de personnes en situation de handicap, suivaient des études supérieures? Est-ce que c'est plutôt environ 50 000, environ 100 000, environ 200 000 ou environ 300 000?
1: Ah, dans le supérieur.
2: Waouh!
3: Ça réfléchit, ça chuchote. J'entendais les petits chuchotements de la réflexion.
1: Donc là, on est sur la base de ceux qui avaient déjà des aides dans le secondaire?
0: Pas forcément. C'est des personnes qui sont reconnues comme en situation de handicap, qui n'ont pas forcément bénéficié d'un parcours personnalisé de scolarisation.
1: Ok.
3: Ça veut dire qu'entre-temps, entre l'enseignement primaire et les études supérieures, il peut y avoir un nombre qui, ouais, qui a augmenté.
1: On peut reconnaître.
3: Parce qu'il y a eu des reconnaissances de handicap, okay, collège, lycée, par exemple.
5: Après, à l'inverse, du coup, tout le monde ne va pas forcément dans le supérieur après, donc.
3: Bah, c'est pour ça.
5: Forcément, on pose la question. Du coup, nous, on va redire la même chose, on va redire 50 000.
0: Mm-hmm.
2: Ah, c'est beaucoup. 200. Ouais. Allez, nous, on part sur 200 000 alors.
0: Sur 200 000.
2: Ouais.
0: Bon, la réponse, c'est 59 000.
2: On est mauvais, hein.
0: Bah, entre,
3: c'est pas noté. Tout
0: entre,
3: va bien. Ouais.
0: Entre les. Bah, entre les 235 000 enfants de l'école primaire et puis les, seulement les 59 000 étudiants, il y a une baisse drastique entre les deux. Et qui, selon moi, n'est pas forcément seulement due à juste. Il y a moins de personnes qui vont dans le supérieur, quoi. C'est sûr qu'il y a beaucoup moins. Il y a moins d'orientation en supérieur, mais il y a aussi une baisse en termes de disqualification. Un phénomène qu'on appelle disqualification, c'est-à-dire, comme toute autre stigmatisation sociale, le handicap, ça peut pousser à se dire que les études, c'est pas fait pour nous. Ou alors, dans le milieu étudiant, je me verrais pas survivre, quoi. Donc, on se donne nous-mêmes ces idées-là, et ce qui donne des chiffres comme une réduction de 200 000 à 59 000 personnes.
4: Et est-ce que tu sais si par hasard il y a des gens aussi, enfin, si ça prend en compte aussi la difficulté d'avoir ce genre de papier, de PPS? Parce que je sais que moi j'ai des amis étudiants qui ont un peu galéré parce qu'ils n'ont pas été reconnus tout de suite, ne serait-ce que soit l'école ou que soit... je sais pas où est-ce que ça se passe, ce genre de demande, mais je sais que c'est un peu plus compliqué que ça en a l'air des fois.
0: Ouais.
4: Même si on a ce problème, des fois c'est compliqué de le faire reconnaître.
0: Ouais.
4: J'imagine qu'il y a ça aussi qui fait que ça baisse.
0: Exact. J'ai eu des amis qui, bon, pas pour pas spoiler la question 4, je vais pas exactement dire la réponse, mais oui, qui ont des délais de leur reconnaissance. Je réponds déjà à la question, crotte. Bon, voilà, c'est toute une organisation, tout un poids pour ces personnes, donc je ne peux pas parler en leur nom, mais selon moi, c'est sûr qu'il y a toute cette dimension qui se rajoute au fait de devoir... On est tous des étudiants, on est un peu en galère au niveau des sous, on ne sait pas trop ce qu'on va faire dans notre vie des fois quand on entre dans les études supérieures. Donc en plus, on a ça à gérer. Ça doit faire beaucoup, quoi.
3: J'ai failli te spoiler une question en te répondant,
0: ouais,
3: donc je vais me taire. Voilà, je vais te laisser lire la prochaine question.
0: Tu veux, ou si tu veux la faire ?
3: Non, vas-y.
0: Très bien. Eh ben, je fais la troisième question. Parmi les 1,29 million de personnes qui bénéficient de l'allocation adulte handicapé, AAH, combien en pourcentage ont un taux d'incapacité de 80% ou plus ? Est-ce que c'est 30%, 50%, 80% ou 90%?
4: Sans trop hésiter, moi je dirais 30.
0: Mmh.
1: Ouais, donc je pense qu'on les rejoint aussi là-dessus, on va partir sur 30.
2: Ouais.
0: C'est plutôt 50%.
3: Ah ouais.
0: Alors parmi, donc, l'allocation adulte handicapé, c'est un dispositif mis en place par la gouvernance publique qui octroie une aide financière aux personnes qui sont en situation de handicap pour pallier à leurs dépenses qui sont liées à ce handicap-là. Et parmi ceux-là, ils jugent le taux d'incapacité de la personne pour déterminer quelle somme leur est accordée. Parmi toutes ces personnes, il y a la moitié qui ont été désignés comme ayant un taux d'incapacité de 80% ou plus. Donc, c'est-à-dire des personnes qui, au quotidien, doivent galérer quand même de ne pas pouvoir faire les activités du quotidien, se laver, se brosser les dents, manger, tout ça. Et donc, tout ça, ça rajoute au fait de... pour revenir sur la question précédente, quand on a une incapacité comme ça, même si elle est inférieure à 80%, ça impacte toute la vie quotidienne. Et donc, c'est sûr que ça doit être beaucoup plus difficile de se projeter dans les études. L'école primaire, on est tous obligés de la faire, même si c'est pas fun pour tout le monde. Mais les études supérieures, ça devient un choix maintenant. Et si on peut pas se projeter dedans parce que, parce que c'est trop dur pour nous, c'est sûr que ça a un impact sur les chiffres qu'on a pu voir dans la question précédente, je pense.

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1: Bonjour, bonjour à De Campus. Oui, David Smetanin, je suis nageur paralympique. Jeune retraité depuis Paris 2024, juste après les Jeux, après avoir participé 6 fois aux Jeux. D'Athènes 2004 à Paris 2024, voilà dans les grandes lignes. Et puis un ancien étudiant de ce beau campus.
2: Ah, vous êtes déjà familier de cet endroit alors?
1: Ah oui, la place centrale, la bibliothèque des sciences, juste à côté où l'amphilousienne, qui a maintenant un ascenseur d'ailleurs, ça c'est bien. Oui, c'est un endroit que je connais bien et cette bibliothèque, j'y ai travaillé, j'ai révisé aussi, donc un peu au calme, qui est en face de mon ancienne école. Donc oui, bien sûr, j'ai un lien avec les STAPS par rapport à mon entraînement, ma prépa physique, puisque je me suis entraîné aussi sur l'université en prépa physique quelques années. Et puis les STAPSiens APAS, donc sport adapté en général ou activité physique adaptée, sont en général touchés par ces choses-là. Donc on m'a sollicité une fois, deux fois, et puis certains sont venus mes préparateurs physiques. Je disais tout à l'heure, voilà, Lydia Delrieu, puis Albéric Delattre ensuite, que je salue au passage. Et ouais, c'est un lien, c'est un relais aussi, mais c'est un lien important. Donc j'ai accepté parce que je sais que c'est intéressant pour eux, que c'est une visibilité qu'ils ont en plus. Avec Thomas, on est venu parler de notre expérience sportive de haut niveau, ou l'expérience sportive de haut niveau, oui, en tant qu'athlète qualifié aux Jeux paralympiques. Et ça mène un petit plus, puis c'est concret, quoi. Voilà, quand on a des gens qui sont locaux ici, quand on parle du sport, c'est normal d'avoir des gens qui sont investis. Voilà.
2: Et Thomas, est-ce que tu peux te présenter aussi, s'il te plaît?
3: Et ouais, bonjour à tous. Donc moi, c'est Thomas Dubois et donc je suis non-voyant, et skieur de fond et biathlète. Voilà, j'ai participé aux Jeux paralympiques en 2018 à Pyeongchang et ouais, donc accompagné de mon guide sur les pistes et de mon chien Salto en dehors des pistes.
2: Et toi aussi, t'as un lien avec l'UGA de base ou pas?
3: Et oui, alors j'ai fait une première année d'études en 2018 justement en éco-gestion ici sur le campus. Et après, je suis parti faire une école de kiné à Lyon. Mais ouais, donc j'ai fait une première année à Grenoble et donc j'ai un peu pratiqué aussi ici.
1: Ce qui me semblait important, c'est de donner un cas concret. Donc ce qu'on a, nous, vécu en tant qu'athlète avec Thomas, c'est l'expérience des Jeux qui est vraiment unique, mais aussi... pour donner un message encore plus fort à leur initiative. Essayer des sports, c'est bien, mais la visibilité et le fait d'essayer, elle vient d'où? Elle vient du fait qu'on médiatise de plus en plus les Jeux paralympiques. On est même à l'égal maintenant au niveau des médias et c'est important. Nos résultats sont aussi brillants que ceux des athlètes olympiens. C'est une grande famille d'une équipe unifiée olympique et paralympique, l'équipe de France en général. Et de pouvoir échanger les athlètes, c'est un peu, je dirais, alors, sans aucune prétention, mais un peu la cerise sur le gâteau, ça donne des choses concrètes à leur événement. Et puis, si moi j'étais à leur place, pour faire la promotion du parasport ou des parasports en général, j'aurais été ravi d'avoir un athlète qui parle de son expérience, qui partage des choses que les étudiants ne connaissent pas forcément, ou les gens qui nous écoutent, le public qui passe, des témoignages qui sont forts d'expérience, de riches parcours, etc. Et c'est quand on le vit qu'on en parle le mieux, donc c'était normal de venir, de prendre un peu de temps pour eux, c'était normal. Et c'est aussi un relais pour nous, quoi. Et puis ils font un gros boulot, voilà, tout ce qu'ils ont mis en place aujourd'hui, et ça mérite d'être souligné et d'être soutenu. Donc c'était notre petite pierre à l'édifice, ou comme ma petite pierre à l'édifice, voilà.
3: Et il y a aussi, moi aussi c'était aussi pour renforcer le fait que les STAPSiens, vous êtes en première ligne, et surtout les filières APA, vous serez en première ligne pour initier les personnes handicapées au sport, et pourquoi pas trouver donc de nouvelles recrues pour venir garnir les rangs des équipes de France paralympique dans les prochaines années. Donc voilà, vous êtes un peu le relais pour voilà, prouver que le sport peut être aussi fait avec un handicap et avec des adaptations, et qu'on peut le faire en loisir ou en compétition. Et donc voilà, c'est aussi pour souligner ça.
2: Et qu'est-ce que vous avez un peu ressorti de cette table ronde qui vient d'avoir lieu?
1: Alors, pas beaucoup de questions, mais il y en a quelques-unes qui étaient intéressantes quand même. Par contre, il y avait du monde, c'est sympa. Et puis, le fait que les questions étaient, en mon sens, et je suis habitué à ce genre de choses, puisque j'interviens en conférence aussi, et en tant que membre des commissions sportives olympiques et paralympiques, on a des questions qu'on revoit ou qu'on entend souvent, mais les questions étaient dans un bon côté, quoi. Là, sur la performance, ce qu'on peut faire de mieux pour la suite, qu'est-ce qui vous a motivé, et puis notre témoignage aussi, ça a été très complet, en fait. Donc ça donne un aperçu du monde du sport de haut niveau, mais du métier en général autour du sport du handicap, que ce soit dans leur filière sportive ou ceux qui sont dans les clubs et qui veulent participer à ou du moins rejoindre le mouvement handisport, le mouvement paralympique en général, voir le mouvement sport adapté, hein, pourquoi pas, on en a pas beaucoup parlé, mais pourquoi pas. Donc c'était pertinent de leur part, les questions étaient plutôt vraiment pertinentes et ne pouvaient répondre, je pense, que les athlètes. en mon sens. Donc je suis ravi d'avoir été en mesure de le faire avec Thomas parce qu'on a un parcours été hiver différent et mais complémentaire quoi.
2: Et pour toi Thomas
3: après ça après ça pas grand chose à ajouter. Non, c'était super et des questions aussi d'actualité comme les technologies et les nouvelles technologies qui peuvent aider le handicap et enfin aider en tout cas les sportifs handicapés à pratiquer et voilà, c'est vraiment une actualité parce que ça évolue de plus en plus et ça nous aidera à l'avenir. Donc des bonnes questions et merci à David, j'ai moi-même appris plein de choses et c'était passionnant.
1: Tant mieux. Il a raison, il parle d'un truc important, les data. Les étudiants sont fervents de ce genre de choses. Et pour nous, athlètes, on a besoin de ces informations-là. Donc, c'est un peu notre vivier de recherche, un peu un laboratoire secret, les Stapsiens impasses, là, pour le coup. Et qui aide aussi les sportifs, quel que soit leur handicap en général. Donc, c'est un vrai plus, ouais, vraiment.
0: 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Et on est maintenant donc avec Félicité de l'asso Handisport de Grenoble.
4: Comité départemental de l'Isère Handisport, c'est ça.
0: Est-ce que tu peux nous en dire un petit peu plus sur qui vous êtes, ce que vous faites ?
4: Alors, on propose du sport adapté pour des personnes avec des troubles moteurs ou des troubles sensoriels, donc avec en situation de déficience visuelle, etc. Et on a des activités intérieures en renforcement musculaire ou extérieures avec en fonction de la saison du kayak, du ski avec un matériel spécifique comme des uniski, dual ski, snowkart, etc. qu'on puisse adapter à des personnes avec des pathologies comme des paraplégies, etc.
0: Et pourquoi c'était important pour vous d'être là à la GNSH ?
4: Alors, on a été contacté par le BDE STAPS qui organise l'événement. Et donc, l'objectif, c'était de sensibiliser les étudiants valides ou les étudiants en situation de handicap sur les possibilités qu'ils avaient en termes de pratiques sportives adaptées, handisport, etc.
2: Et toi, qu'est-ce qui t'a donné envie de t'impliquer dans cette association-là ?
4: Alors moi, je suis étudiante en STAPS, filière activité physique adaptée. Et donc, dans ce cursus-là, je réalise des stages et je suis en stage au comité. Et j'ai choisi cette filière professionnelle pour l'envie du sport et de le partager et de le rendre le plus accessible possible. D'où cette notion d'adapter les activités physiques à tous les publics possibles. Et voilà pourquoi.
0: Et donc là, vous mettez à disposition du matériel un peu pour les gens, pour
4: voilà,
0: que les gens y comprennent.
4: Aujourd'hui, on proposait une activité de biathlon, on va dire, avec l'utilisation de vélos tricycles adaptés pour une activité d'endurance, puis après enchaîner avec l'activité de précision avec le tir à la carabine. Voilà, donc c'était un peu à la volée, les étudiants testaient, on a aussi des professionnels de l'université qui testaient, c'était très sympa et puis les gens en fait découvraient ce matériel-là, donc on est content de l'expliquer, de le proposer.
2: C'était vraiment des activités du coup ouvertes à toutes et à tous.
4: Et voilà, on a différents vélos, un vélo notamment qu'on va utiliser, on va pédaler qu'avec les bras, donc il va pouvoir être accessible pour des personnes avec des paraplégies par exemple. Et on a le frein qui se fait en rétropédalage, donc sans sollicitation des membres inférieurs. Nous, on est là pour aider pour les transferts, etc.

le sport a tout à fait sa place là-dedans, dans ce que tu dis, et c'est carrément un vecteur d'amélioration de la qualité de vie de ces personnes. En tout cas, on se rend compte, et les études le prouvent, que pour beaucoup de pathologies maintenant, que ce soit des maladies chroniques ou que ce soit des handicaps physiques, le sport a un rôle. Et il peut être à différents niveaux. Mais ce qui est sûr, c'est que souvent, on observe un peu une même tendance, qui est que le sport affecte positivement en fait, la qualité de vie de ces personnes. Et c'est un peu aussi tout l'enjeu et le pourquoi on est là demain, nous, à présenter ça sur la place centrale. C'est que on conscientise tout ça, mais pour beaucoup, le sport, c'est juste un divertissement. C'est juste le mercredi soir avec les copains sur le stade de foot. Et en fait, c'est beaucoup plus que ça et ça devient un vrai enjeu de santé. Et l'État commence doucement à s'en saisir, mais si on attend qu'il le fasse tout seul, on n'est pas sorti. Donc les associations, ça fait déjà un petit moment qu'ils ont pris le pas à ce niveau-là. Et donc nous, on continue un peu de faire vivre ça. Et c'est grâce aussi au mouvement associatif que l'État commence à se saisir de ces enjeux-là.

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0: Fin avril, le collectif s'était mobilisé dans plusieurs grandes villes de France, dont Lille, en s'allongeant dans la rue dans des couvertures de survie. La maladie, notamment caractérisée par des malaises post-effort, ne connaît à ce jour pas de traitement. Selon les associations, un malade sur quatre est aujourd'hui confiné à domicile ou alité. Le nombre de cas d'encéphalomyélite myalgique ou EM en France varie de 250 000 cas selon l'assurance maladie à au moins 500 000 cas selon les associations. Marianne Brizy, 41 ans et référente locale de Millions Missing France, nous parle de sa maladie et du combat de l'association.
1: Ce qu'on ressent, c'est vraiment ce qu'on pourrait ressentir quand on a une grippe et qu'on a mal à la tête, que la lumière nous fait mal aux yeux, que les bruits nous font mal à la tête, aux oreilles, comme si c'était une agression. On ressent comme si on avait fait un marathon, à part qu'on n'a pas bougé depuis, pour certains, comme pour ma part, depuis des années. Moi, je me retrouve aujourd'hui en fauteuil roulant électrique. Pourquoi électrique? Parce que je n'ai même plus la capacité de pousser les roues d'un fauteuil roulant manuel. Quand je fais un effort, je fais un malaise. Et quand je fais un malaise, je perds connaissance. Et quand on perd connaissance, on se fait dessus. Et j'ai pas envie de me faire dessus, voilà, tout simplement. Parce que c'est honteux. Ça implique qu'il faut que quelqu'un vienne me ramasser à terre, me change, etc. Et je me mets pas dans des situations où je peux me retrouver comme ça. Voilà, ça c'est le vécu des patients EM. Il y a des degrés de sévérité différents dans l'EM. Moi, je suis en état sévère. Mais il y a aussi l'état très sévère que j'ai vécu pendant quelques mois et que je ne voudrais revivre pour rien au monde, parce que c'est clairement une torture. J'ai une amie, Dorine, qui est en état très sévère, qui, elle, n'a même plus la force de se retourner dans son lit, qui ne peut même plus tenir une bouteille. Et ça, c'est important, c'est que ces gens-là, on ne les voit plus. Et l'association Millions Missing France, Millions Missing, c'est une asso international, mais Millions Missing France, pour qui je parle aujourd'hui, ils se battent pour revisibiliser les gens qui sont devenus invisibles. Parce que ces personnes-là disparaissent du monde. J'ai beaucoup d'amis, patients, malades, que j'ai rencontrés dans des centres, que j'ai rencontrés dans des groupes, que j'ai rencontrés à l'hôpital, qui, eux, ont du mal à tenir une conversation longue. Parce que ça leur crée un épuisement. Moi, j'ai de la chance. Cette partie du cerveau n'est pas atteinte. Je peux me permettre d'avoir une discussion. Et c'est aussi pour ça que je suis là, pour parler leur nom. Parce qu'ils ne sont plus là, ces gens-là. Ils n'existent plus. Et personne ne s'en soucie.
0: Et je peux te demander, justement, aujourd'hui, tu disais que tu as 41 ans. C'est quoi l'impact que ça a eu sur ta vie d'apprendre que tu avais cette maladie-là et de vivre avec?
1: Eh bien, en fait, je suis passée de 20 ans, on va dire, d'âge mental à 100 ans, vraiment en quelques jours. C'est-à-dire que j'étais en vacances à Londres, en week-end. Je faisais du baseball dans un bat center, un truc comme ça. Le lendemain, je suis aux urgences. Et à partir de ces urgences-là, j'ai commencé à plus à marcher, j'ai commencé à plus à manger. Et en fait, vraiment du jour au lendemain, je suis passée de la vie de rêve où tout va bien, où on ne se soucie de rien. Enfin, on ne se soucie de rien. Il y a toujours des soucis dans la vie, hein. Bien sûr. Hein. Je ne dis pas que ma vie était 100% rose, mais je veux dire, j'avais un boulot, j'avais un mec, j'avais une maison, je prévoyais d'avoir des enfants, j'étais en train de repeindre mes chambres, je venais d'adopter un chien, je venais d'avoir le job de mes rêves. Tout allait plutôt bien. Je m'effondre, physiquement. Et on me dit, non, mais c'est une crise de panique, peut-être c'est le stress. Et moi, j'étais en mode, mais non, je ne suis pas du tout stressée. Et en fait, à partir de là, mon état s'est dégradé. Je me suis retrouvée j'ai perdu 12 kilos, en fait, sur les deux premiers mois, sachant que je faisais 50 kilos. Donc, j'ai perdu énormément de poids. En fait, dès que je mangeais quelque chose, dans les 20 minutes qui suivaient, je me vidais. Mais j'avais les aliments tels quels qui ressortaient, avec de l'eau. Et voilà, et ça a été dur. J'arrivais plus à respirer. Enfin, c'était très difficile pour moi de respirer. Et ma vie, elle est foutue. Là, je suis en train de me faire licencier. C'est-à-dire que j'ai eu 3 ans d'arrêt. Ils m'ont gardé pendant les 3 ans. Mon copain, mon ex, du coup, m'a quittée. Parce que, je sais pas, peut-être parce qu'il s'imaginait pas ça comme vie. À une

0: trentaine d'années, que j'ai entendu sa mère hurler tellement fort au téléphone que j'entendais ce qu'elle disait. Tu vas quand même pas rester avec cette fille-là, tu te rends compte qu'elle va te gâcher ta vie, elle pourra même pas te faire de gosse. J'ai revendu ma maison. J'ai même dû avorter parce que on m'a dit j'ai réussi à tomber enceinte comme pendant ma maladie. Et on m'a dit il y a de fortes chances que si tu le gardes, vous mourriez tous les deux en fait.
1: Et est-ce qu'aujourd'hui, il y a des traitements qui existent pour l'EM?
0: Non. En fait, je vais définir déjà correctement ce qu'est l'EM. L'EM, c'est une maladie chronique multisystémique. Qu'est-ce que ça veut dire chronique? Ça veut dire c'est le CDI de la maladie. Hein. C'est-à-dire que jusqu'à ce qu'il y ait un traitement, on reste là-dedans. Et il n'y a pas de traitement. Pourquoi il n'y a pas de traitement? Parce qu'il n'y a pas de recherche. Il n'y a pas de recherche. C'est une maladie qui a été reconnue par l'Organisation mondiale de la santé en 1969. On est en 2026. On envoie
1: Ouais.
0: des fusées sur Mars. Voilà.
1: Ça a été reconnu aussi dans la classification officielle des maladies en France. Et comment vous expliquez justement qu'il y ait aussi peu de recherches actuellement et un manque de traitement
0: J'explique pas. Je ne l'explique pas. Je ne comprends pas. En fait, l'EM, ça se déclenche, dans la plupart des cas, suite à une infection. Donc ça peut être le Covid, pour mon cas, ça peut être une grippe. Moi, je connais quelqu'un qui est EM depuis 20 ans, à cause d'une grippe. On peut le déclarer aussi avec Lyme. Ça peut arriver à tout le monde. À tout le monde. Ça peut arriver à vous, ça peut arriver à votre père, votre mère, votre frère, votre soeur, votre meilleure amie. Tout le monde. C'est ça qu'il faut comprendre, c'est que personne n'est à l'abri de cette maladie. Moi, j'avais une hygiène de vie avant la maladie exemplaire. Je n'ai jamais fumé de ma vie, jamais, même pas une taf. Je me suis jamais droguée. Je ne buvais pas d'alcool. J'avais une alimentation nickel. Moi, j'ai trouvé ça injuste. Je me suis dit, putain, tout ça pour ça. Mais comme disent les médecins, peut-être que si tu n'avais pas fait ça, tu t'en serais peut-être même plus là pour en parler, quoi.
1: Au début de la pandémie, Millions Missing France avait alerté, à travers une lettre ouverte, le gouvernement d'un risque d'une multiplication de cas d'encéphalomyélite myalgique avec les contaminations du Covid. Aujourd'hui, 50% des Covid longs déclenchent une encéphalomyélite myalgique. Avant le Covid, le nombre de cas était estimé à 300 000 en France. À l'heure actuelle, les associations parlent d'au moins 500 000 cas sur le territoire. Je me souviens que quand on s'était appelé, tu m'avais dit qu'il y avait des spécialistes qui avaient tendance à psychiatriser un peu l'EM aussi, à dire que c'est dans la tête, que... C'est juste que je voulais faire un lien aussi parce que je me souviens que tu m'avais aussi dit que c'est une maladie qui est touchée par enfin, 70% des personnes qui ont de l'EM, c'est des femmes. Et
0: Ouais.
1: je voulais savoir si tu pensais qu'il y a un lien aussi avec le fait de prendre au sérieux, parce qu'il y a d'autres maladies qui sont touchées majoritairement par des femmes, comme l'endométriose, qui ont aussi
0: Ouais.
1: enfin, ce problème de se faire psychiatriser beaucoup par les soignants parfois. Et
0: Bah non, mais on le sait, on est des chouineuses, hein, de toute façon. Donc, voilà. Enfin, voilà, on met juste des gosses, on sort juste des enfants qui font 10 fois la taille de notre vagin pour donner la vie, mais on est des chouineuses. Non, non, mais je pense que c'est compliqué parce que je sais pas si je dois en faire un débat en mode bah, on en a rien à foutre parce que c'est que des. De toute façon, c'est que des femmes, donc c'est pas grave. Hein. C'est comme les maladies auto-immunes. Toutes les maladies, enfin, les maladies auto-immunes, de manière générale, touchent très majoritairement des femmes. Et c'est vrai qu'on avait beaucoup de mal à. Il y a eu beaucoup moins de recherches. Voilà. On a préféré se focaliser sur une petite pilule bleue qui fait que certaines choses remontent, plutôt que de se focaliser sur des médicaments qui feraient que je puisse remarcher. Parce que, bien évidemment, voilà, hein, il y a des priorités dans la vie. Donc, ouais, je le vis un peu mal, ça. À un moment, je voulais en faire un combat féministe, en faisant des vidéos troll, en disant bah ouais, c'est sûr que si on avait dit que le Covid long, ça réduit de moitié la taille de la bite, bon bah je pense qu'il y aurait déjà un traitement. Bon, au final, ça fait juste que les meufs elles chouinent un peu plus. Donc bon, c'est pas très grave, quoi. J'ose espérer, peut-être que je suis naïve, j'ose espérer que ce n'est pas parce que c'est une maladie majoritairement féminine qu'on n'a pas de recherche. J'espère vraiment que c'est pas ça. Et si c'est ça, bah va falloir vraiment, vraiment combattre, parce que là, c'est pas possible, en fait.
1: D'ailleurs, on parle des médecins et Millions Missing parle souvent justement de former les médecins. Est-ce qu'aujourd'hui, vous avez l'impression que les soignants sont informés suffisamment
0: Non,
1: sur l'EM?
0: non. J'ai été choquée d'apprendre qu'il n'y a aucune formation. C'est-à-dire qu'il y a énormément de malades qui en veulent aux médecins. Mais moi, je ne fais pas partie de ces malades-là. Alors, attention, hein, je suis tombée sur des gros cons. Je vais être cash, hein, des gros cons. Je vais pas dire des mots polis parce que vraiment, ils ne méritent pas plus que ça. J'ai quand même eu un médecin qui m'a dit ah ouais, non, fauteuil roulant, je vais pas te prendre parce que si tu tombes à terre, j'ai pas envie de te ramasser et de me faire un tour de rein. OK?
1: Ah oui.
0: Ça, c'était quand je cherchais un médecin généraliste. J'en ai fait plus de 5 avant d'en trouver un. Ah, s'ils m'ont refusé. Et je sais qu'après m'avoir refusé, moi, en disant qu'ils étaient pleins, ils ont accepté des amis 2 mois plus tard. Donc, je me suis carrément retrouvée dans un service à la CPAM qui aide les gens à trouver un médecin généraliste. Voilà.
1: Ok.
0: Beaucoup de Covid,
1: Parce que.
0: beaucoup de M dedans et tout. Parce qu'ils vous voient, moi, me voient arriver en fauteuil roulant électrique avec mes 3 dossiers de la sœur. Ils disent, oh putain, non, je vais pas me coltiner ça, quoi. Je rappelle
1: Ouais,
0: quand
1: et
0: même que le job d'un
1: justement.
0: médecin, c'est traîner les gens. Ouais. Ils ne sont
1: Ouais.
0: pas
1: Et
0: tous comme ça, hein.
1: justement, bah, la dernière fois quand on s'était appelé, tu avais parlé de liste verte que vous faites dans les associations pour justement réussir à trouver des soignants. Et comment ça se fait déjà que vous ayez à faire des listes vertes pour réussir à trouver des gens? Et comment tu trouves que c'est actuellement au niveau de la métropole lilloise et dans le coin? Est-ce que c'est difficile de trouver un spécialiste en accompagnement? Là, tu parlais des médecins généralistes, mais au-delà de ça, est-ce que c'est dur de trouver des gens qui s'y connaissent?
0: Ouais, c'est hyper difficile. Il faut bien comprendre que quand on va voir un médecin, déjà souvent il dit est-ce que vous avez mal? Comme si avoir mal, une douleur, c'était juste le sein. Voilà. Non, j'ai pas mal. Par contre, j'ai une fièvre permanente. Je suis jamais en dessous de 38 quasiment depuis 3 ans et demi. J'ai des vertiges, j'ai des nausées. Pendant plus d'1 an, j'ai plus senti la partie droite de mon corps. J'ai du mal à respirer, ça c'est pareil, hein, c'est pas une douleur, j'ai du mal à respirer. Et mon cœur, des fois, il dit, bah, je vais partir à 180. Comme ça, je suis allée en ZG, tranquille, en train de regarder la télé, bam, 180. Et ça, les médecins, bah, mis à part, si c'est à ce moment-là qu'ils me prennent, les gens savent pas. Les médecins savent pas. Et on peut
1: Et
0: pas
1: ils
0: leur en
1: savent
0: vouloir
1: pas.
0: parce qu'ils n'ont pas de formation. Parce que depuis, je suis suivie par une chercheuse qui fait aussi les
1: Ok.
0: consultations, qui s'appelle la professeure Salmon-Séron. Elle prend plus de patients depuis longtemps. Elle est surchargée. Elle a dépassé l'âge de la retraite. Elle continue de travailler. Parce qu'en France, je pense qu'il n'y a même pas 10 personnes spécialisées en Covid long en tant que médecin-médecin. C'est-à-dire que je connais des gens qui vont en Italie pour aller voir un pédiatre alors qu'ils ont la vingtaine d'années. Parce que le gars est spécialiste Covid long. C'est-à-dire qu'on en est à un point de désespoir. On est 2 millions 6 en France. Il n'y a même pas 10 médecins pour nous soigner. Et elle sait que si elle part à la retraite, bah elle enlève 10% des gens qui... Des soignants qui savent ce que c'est la maladie.
1: Aujourd'hui, l'association Millions Missing France cherche à porter la voix de ceux qui ne peuvent plus sortir de chez eux. Marianne et les autres membres de l'association cherchent à se faire entendre pour pousser la recherche d'un traitement et une meilleure reconnaissance. Ils demandent notamment une formation auprès des soignants sur la maladie. Pour plus de ressources sur la maladie, les articles de Millions Missing ou Vox EM sont trouvables en ligne.
2: Un reportage de Juliette Jaffreau pour Radio Boomerang.
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Côté musique, aujourd'hui nous écouterons No Care de Dover.

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0: 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Côté musique, aujourd'hui nous écouterons No Care de Dover ainsi que No Limits de KLN et Tiakola. Pour l'interview du jour, on écoute le reportage d'Adam qui est allé à la rencontre d'un organiste. Et dans une deuxième partie, nous passerons à l'émission On écoute de chronique. Dans une deuxième partie, excusez-moi, de l'émission On écoute la chronique de Sada sur les vinyles. Enfin, nous retrouverons Colline pour votre chronique quotidienne préférée consacrée à la 30e édition des rendez-vous de la bande dessinée d'Amiens qui se tiennent à la Halle Freycinet du 6 au 21 juin. Mais tout de suite, place au reportage d'Adam.
1: C'est Adam de Radio Campus Amiens et je me trouve dans un endroit assez resserré mais d'un des plus grands instruments du monde et très impressionnant et je suis en compagnie de son organiste titulaire Geoffrey Chénier. Comment allez-vous?
2: Très bien, merci.
1: Du coup, pour la première question, ce serait de vous présenter en quelques mots avant qu'on rentre dans les détails de votre métier et aussi de votre rapport justement à cet instrument. Moi, je suis toujours étonné quand je rentre dans une cathédrale de sa taille gigantesque.
2: Les cathédrales, les églises sont très très souvent des lieux assez impressionnants par leur dimension. Et l'orgue, c'est certainement l'instrument idéal pour remplir de musique ces grands édifices. Évidemment, la cathédrale d'Amiens, soyons chauvins, c'est la plus belle, c'est aussi la plus grande, à peu de choses près. Et donc, cette cathédrale est dotée d'un grand orgue depuis le milieu du XVe siècle. Ce qui donne à cet instrument que nous connaissons aujourd'hui, évidemment qui a été remanié à de nombreuses reprises, une longue histoire, des perfectionnements successifs au fil des siècles, et qui en donne aujourd'hui une machine absolument incroyable. Vous le voyez devant vous, trois claviers pour les mains, un clavier pour les pieds, qu'on appelle un pédalier, et tout autour, 70 registres, 70 boutons si vous préférez. Chaque bouton correspond à une sonorité qui fonctionne sur l'un des claviers. Un peu comme si vous sélectionnez un musicien dans l'orchestre. Donc ici, vous avez quasiment un orchestre de 70 musiciens. Ce n'est pas rien.
1: C'est assez impressionnant. Mais du coup, qu'est-ce qu'un organiste pour nos auditeurs qui ne connaîtraient pas ce...
2: L'organiste, étymologiquement, c'est celui qui joue de l'orgue. Voilà. Et être organiste dans un lieu comme celui-ci, évidemment, c'est un honneur, c'est aussi une charge, c'est en quelque sorte un travail, c'est un service aussi, parce que nous sommes là, certes, pour faire de la musique, mais au service de quelque chose qui se passe dans la cathédrale.
1: Concrètement, qu'est-ce que joue un organiste s'il est au service de l'église? On a le micro, ce sera plus.
2: Alors, la mission de l'organiste pour le culte, c'est prioritairement d'accompagner les chants, les cantiques qui sont chantés pendant les offices, mais aussi de jouer à certains moments clés de la musique appropriée pour justement, illustrer cet office. On joue, on improvise aussi, en tout cas on s'adapte pour que la liturgie, c'est comme ça qu'on appelle l'ensemble des choses qui se passent dans un office, pour que la liturgie soit bien huilée en quelque sorte. On met de l'huile partout quelque part, c'est-à-dire que la musique que nous produisons, qu'elle soit écrite ou qu'elle soit improvisée, est là justement pour unifier un peu la liturgie et aider la prière des fidèles tout simplement. Dans un autre mode, l'organiste responsable d'un instrument est aussi responsable de sa vie en dehors du culte. Et à ce moment-là, ici, nous organisons également des concerts pour faire entendre ce magnifique instrument.
1: Justement, parce que moi, avant ça, moi, je connaissais un peu l'instrument, mais je me suis renseigné évidemment pour savoir aussi ce que c'était et ce qu'impliquait un organiste. Et j'avais vu qu'on avait différents types, on les nommait différemment. Quelles sont les différences et justement, parce que par exemple, moi, je suis plus cinéma pour le coup, et en fait, moi, je peux entendre de l'orgue, par exemple, dans des bandes originales de films, par exemple. Mais là, c'est un peu différent, mais bien sûr, mais.
2: Alors, l'orgue, c'est un instrument qui a une très longue histoire et qui a aussi de multiples usages, et pas simplement que dans les lieux de culte. Il est vrai que l'orgue de concert est né au XVIIIe siècle, mais le cinéma est effectivement un domaine dans lequel l'orgue a été adopté très très tôt, puisque vous le savez, je suppose, que le cinéma est né muet et que très très tôt il a fallu trouver un moyen de sonoriser les films muets, parce qu'il fallait couvrir les bruits des spectateurs qui à l'époque ne se gênaient pas pour commenter tout ce qu'ils voyaient, et puis aussi pour animer l'action, parce qu'après tout le cinéma c'est le reflet de la vie quelque part, et sans le son il manquait quelque chose. Et il est vrai que l'on a adopté assez vite au cinéma l'orgue, parce que par la diversité de ses sonorités, l'orgue permettait à des organistes en fait d'illustrer en improvisant les projections de films, et ce dans les années 10-20. Évidemment, dès que le cinéma muet est apparu vers 1927, le rôle des organistes a beaucoup changé au cinéma en particulier, puisque après on a eu le cinéma sonore et donc il n'y avait plus vraiment besoin des organistes. Mais il y a eu quand même, c'est vrai, pour le cinéma, beaucoup l'usage de l'orgue dans les salles. Alors j'allais dire pas toutes les salles, hein. C'était dans les salles de très grandes villes qu'on avait parfois des orgues de cinéma, comme par exemple à Paris au Gaumont Palace par exemple. Bien. Néanmoins, cette tradition de l'orgue dans des lieux comme le cinéma a été peut-être plus suivie à l'étranger, dans les pays anglo-saxons, qu'en France. D'ailleurs, ça a poursuivi, puisque quand vous allez aujourd'hui aux États-Unis, vous trouvez des orgues parfois dans des stades pour le hockey sur glace, par exemple, ou dans des jardins publics, ou dans des lieux tout à fait insolites. Et bon, évidemment, dans le monde entier, on trouve des orgues aussi maintenant dans les salles de concert, ce qui effectivement permet un usage avec orchestre et de jouer tout un tas d'autres musiques que celles que l'on joue dans un lieu de culte.

0: Donc, du coup, sa musique reste d'actualité et on arrive très très bien à jouer des œuvres de Jean-Sébastien Bach qui sont en rapport avec le culte, même si effectivement Bach n'a pas forcément écrit pour le culte catholique, mais pour le culte protestant. Mais ça, c'est pas bien grave. Nous, on s'en accommode et voilà, on choisit nos pièces par exemple pour illustrer tel verset qui a été par exemple proclamé dans tel évangile, etc. On sent l'atmosphère d'un office. On peut s'inspirer des lectures qui sont dites. Il y a quand même trois lectures plus le psaume tous les dimanches, hein, et même toutes les... Bon. Donc, du coup, on adapte notre répertoire et on puise dans plein de choses. La musique pour orgue, en fait, elle est elle aussi très vaste parce que les premières traces de musique pour orgue qu'on a, elles datent d'environ le XIIIe siècle. Hein, et aujourd'hui, on continue à composer pour l'orgue. Donc, nous avons l'embarras du choix.
1: Hop. Depuis du coup combien de temps vous êtes du coup le titulaire du coup de l'orgue d'Amiens?
0: Alors je suis titulaire de cet instrument depuis septembre 2016. Je le connaissais déjà bien avant, puisque j'avais eu l'occasion d'y remplacer mon prédécesseur et professeur d'ailleurs, Monsieur Loisement, qui était l'organiste précédent. Il m'arrive d'aller jouer aussi dans ma ville d'origine, Saint-Valery-sur-Somme en l'occurrence, dont l'église comporte un instrument tout à fait intéressant. Et par le jeu des concerts que l'on m'invite parfois à faire, je me déplace pour jouer des concerts, ou même parfois des offices d'ailleurs, dans d'autres églises, d'autres cathédrales, ça m'arrive. Voilà.
1: Du coup, en fait, pour nos auditeurs, est-ce que vous pourriez justement un peu décrire du coup ce qu'on a sous nos yeux à peu près, et du coup, parce qu'on le voit quand on entre dans la cathédrale, mais il y a d'autres secrets du coup.
0: Alors, j'ai devant moi, nous avons devant nous trois claviers. Alors, vous me direz pourquoi trois claviers, nous n'avons que deux mains. C'est une excellente question. En fait, nous multiplions les claviers pour avoir à disposition de nos doigts des sonorités différentes. Par exemple, le premier clavier qui commande les tuyaux qui sont actuellement dans mon dos et que quand on regarde l'orgue depuis la cathédrale, en fait, c'est le groupe de tuyaux qui se trouve accroché à la rambarde. Eh bien, je peux par exemple choisir d'avoir une sonorité qui soit par exemple très forte. Alors je tire un registre qui s'appelle la trompette et vous allez entendre quelque chose qui ressemble à la trompette. Hein. Mais sur le deuxième clavier, qui lui commande des tuyaux qui sont au-dessus de ma tête, premier étage, je vais choisir plutôt une sonorité beaucoup plus douce qui s'appelle bourdon. La voici. Alors, ce qui est très pratique, c'est que justement, je peux jouer avec la main gauche au deuxième clavier, sur le bourdon, et avec la main droite, sur le premier clavier, avec la trompette. Et ainsi de suite. Cet instrument comporte trois claviers, ce qui donc multiplie les possibilités d'association de sons ou d'opposition de sons. Donc avec nos 70 instruments répartis de chaque côté, c'est à nous de faire en quelque sorte notre cuisine. On se trouve un peu comme dans la cuisine à la maison où il y a des ingrédients plein les placards.
1: En et plus, on se dit, il y a leur nom en plus, voilà. Ce qui renforce ce côté cuisine.
0: Voilà, chaque registre a un nom particulier avec un numéro qui lui est attribué, afin qu'on puisse quand même s'y retrouver. Nous sommes en charge donc de faire cette cuisine, c'est-à-dire de sélectionner les sonorités que nous souhaitons entendre ou que nous souhaitons associer également. Parce que c'est comme dans la cuisine. On ne peut pas mélanger tous les ingrédients sous prétexte qu'ils sont bons. Ils ne vont pas tous les uns avec les autres. Donc, nous devons faire notre sélection. C'est ce qui s'appelle faire la registration. C'est aussi un gros travail pour l'organiste, surtout que plus l'instrument est grand, plus les registrations possibles sont nombreuses. Donc, il nous faut choisir. Et ça prend du temps.
1: Voilà. Par exemple, quel instrument va avec justement quel instrument, par exemple ? Justement, quand vous avez joué la première étage de piano et la deuxième, par exemple.
0: Ce serait compliqué à vous résumer tout cela. Ce serait beaucoup, très très compliqué. Mais voilà, l'orgue, c'est le principe de l'orgue. Vous avez tout un tas d'ingrédients, vous les opposez ou vous les mélangez. Et il se trouve que dans

L'orgue de cette époque, l'orgue de la cathédrale, en fait, a une physionomie qui est celle du 19e et du 20e siècle pour sa partie musicale, pas pour sa partie visible, mais pour sa partie musicale. Et ces instruments sont faits pour que se mélangent beaucoup de choses entre elles. Alors, je peux peut-être, rien qu'en tenant une touche, ou c'est vous qui allez le faire d'ailleurs, vous allez tenir cette touche-là, et moi, je vais varier les différents sons qu'on va faire sortir par cette touche. Attention, ça va décoiffer.

0: voyez que au fur et à mesure que j'ai passé les combinaisons avec ces boutons, les registres se sont mis en action tout autour de nous. C'est-à-dire que là, il y a quasiment au moins les deux tiers des registres qui sont sortis. Plus vous additionnez, plus vous avez de masse sonore et plus vous avez un son puissant et riche. Et inversement. Voilà. Donc voilà. Et pour détailler également, parce que souvent la question qu'on pose, c'est « Monsieur, dans votre orgue, il y a combien de tuyaux ?» Alors souvent, les gens comptent les tuyaux qui sont sur la façade. Il y en a peut-être une cinquantaine, et encore même pas. Sauf qu'il faut imaginer que pour un instrument de l'orgue, par exemple, j'en prends un qui s'appelle montre, qui fonctionne au premier clavier, il y a un tuyau pour cette note, un tuyau pour cette note, un tuyau pour cette note, un tuyau pour cette note, un tuyau pour cette note, et ce jusqu'en haut du clavier. Le clavier fait 56 touches. Donc vous avez déjà pour cet instrument 56 tuyaux différents. Donc vous imaginez, ici il y a 70 instruments, vous multipliez par 56, ça vous donne déjà le nombre minimal de tuyaux. En fait, dans cet orgue, il y a plus de 4500 tuyaux. C'est colossal. Les plus grands mesurent près de 6 mètres de haut. Je pourrais presque rentrer dedans. Les plus petits, quelques millimètres pour la partie qui joue. Alors peut-être on peut, je ne sais pas si ça passera au micro, mais on va essayer de faire entendre le son le plus grave de l'orgue et le son le plus aigu.
1: Ça va peut-être saturer, mais...
0: Ce ne sera pas forcément très fort.
1: Oui.
0: Le son le plus grave, le voici. Alors on verra si ça passe ou pas à l'enregistrement. C'est bon, plus une vibration sonore extrêmement grave. On approche tout doucement de ce que l'oreille humaine n'arrive plus à entendre. Et le son le plus aigu, eh bien ça va être ici, bougez pas. Hop, voilà. Le son le plus aigu, ça va être celui-ci.
1: Ah oui.
0: Ouais. Et ça c'est pareil, on verra si le microphone l'a entendu.
1: Ça va, il l'a plutôt bien entendu.
0: Donc nous avons un spectre sonore extrêmement large. Et c'est aussi ça qui nous permet de remplir l'église. C'est d'avoir une sonorité dont on enrichit le son de base pour que le son puisse partir beaucoup plus loin que si on avait des sons tout simples.
2: Du coup, à l'occasion de la fête de la musique, vous faites ce qu'on appelle une audition du coup d'orgue. Est-ce que vous pouvez nous en dire plus, puisque ce reportage est à l'occasion de la fête de la musique?
0: Bien, par définition, la fête de la musique, comme elle a été initiée dans les années 80, si je ne m'abuse, c'est le fait de pouvoir entendre de la musique partout, tout type de musique et dans plein de cadres différents. Alors évidemment, comme l'orgue de la cathédrale d'Amiens a été restauré et inauguré l'année dernière, eh bien ce sera sa première fête de la musique, sa première participation à la fête de la musique. Alors modestement, nous organisons cette audition, c'est-à-dire qu'on va pouvoir entendre l'orgue de la cathédrale le dimanche 21 juin de 15h30 à 16h30, dans un programme que je vais jouer où on va entendre un certain nombre d'œuvres pour orgue. Certaines sont parfois très connues d'ailleurs, je vous en jouerai le début d'une tout à l'heure et vous me direz « Ah ben oui, je connais !» Bon, et vous l'aurez entendu au cinéma aussi, donc vous me direz dans quel film vous l'aurez entendu, d'accord?
1: Oui. Bien.
0: Et voilà, parce que l'orgue, c'est un instrument de musique. Dans le culte ou en dehors du culte, c'est un instrument de musique. Donc il a l'occasion de se faire entendre. Et la fête de la musique, c'était l'occasion de pouvoir le faire partager au plus grand nombre. Et c'est évidemment totalement gratuit. Et c'est avec un accès entièrement libre, c'est la fête de la musique.
2: Du coup, on arrive à la fin de cet entretien. Est-ce que vous voulez dire un dernier mot, peut-être, histoire de...
0: Écoutez, la musique, ça se partage. Vous avez parlé de mon rôle d'organiste liturgique, mais mon rôle d'organiste ne consiste pas qu'à jouer dans la liturgie, mais il consiste aussi à faire entendre cet orgue. Alors, il va y avoir le 21 juin, c'est vrai. On a aussi un très beau concert avec orchestre qui aura lieu le 25 juin. Avec l'Orchestre National de Lille, grosse formation symphonique, l'Orchestre de Picardie, notre orchestre qui est basé sur Amiens, et puis l'un des organistes de Notre-Dame de Paris, Thierry Esquèche, qui vient jouer dans ce concert. Ça, c'est un superbe moment qui va avoir lieu donc jeudi 25. C'est un concert qui, lui, est à entrée payante, avec réservation sur le site de l'Orchestre National de Lille. Mais ça va être tout à fait exceptionnel. Bon, plus tard, au mois de juillet, on va avoir un concert à deux organistes. Quatre mains et quatre pieds sur ses claviers.
2: Ce sera impressionnant.
0: Voilà. Alors, c'est surtout impressionnant parce que les claviers de l'orgue sont plus courts que les claviers d'un piano. Un piano a généralement des 88 touches sur le clavier. Les claviers de l'orgue n'en font que 56. Alors évidemment, quand vous devez jouer à deux, on joue en mode serré. Bon, et il se trouve que les artistes qui viennent nous faire ce concert le 12 juillet à 15h30, ça sera un concert qui est à entrée libre, ce sont Éric Lebrun et son épouse Marie-Ange Laurent. Donc comme ils sont mariés et femmes, d'être un peu trop à l'étroit autour du clavier, ça posera pas de problème. Voilà. Et puis voilà, on va continuer à vous proposer comme ça des moments musicaux à la cathédrale d'Amiens, parce que cet orgue est propriété de l'État, il faut le savoir, comme la cathédrale. Il a été restauré après 5 années de travaux. Ça a coûté assez cher à l'État, c'est normal. Ce sont des travaux très importants.
2: Pour cause d'inondation, je crois, si je ne me trompe pas.
0: Non, pas vraiment. Non. L'orgue était, en fait, n'avait pas subi de gros travaux depuis 1965. Donc il en avait un grand besoin. Et donc, cet instrument, eh bien, il faut maintenant qu'il est en état de jouer, avec beaucoup de facilité d'ailleurs, puisqu'il a été un petit peu modernisé aussi de ce point de vue-là, eh bien, on va le faire vivre. Parce que ce n'est pas un objet de musée qu'on met dans une vitrine, c'est quelque chose de vivant.
2: Bah, je vois ça, parce que il peut produire une quantité de son et de musicalité qui est vraiment incroyable. Très impressionnante.
0: Incroyable. Donc venez le découvrir, vous êtes les bienvenus dans les différents modes dans lesquels on va vous le présenter, des organistes, avec orchestre, voilà. Soyez les bienvenus.
2: Geoffrey Chenier, merci beaucoup.

0: C'était No Care de Dover, toujours sur le 87.7 FM. Maintenant, on écoute Sada pour sa chronique sur les vinyles.
1: Aujourd'hui, je vais vous parler du retour du vinyle. Alors que la musique est aujourd'hui accessible en quelques clics grâce aux plateformes de streaming, un support que l'on croyait dépassé connaît un retour inattendu, le disque vinyle. De plus en plus de jeunes s'intéressent à ces grands disques noirs qui ont marqué plusieurs générations. Pourtant, le vinyle est moins pratique qu'un smartphone, il prend de la place, coûte souvent plus cher et demande un lecteur spécifique. Malgré cela, ses ventes continuent d'augmenter. Ce succès s'explique en partie par l'expérience qu'il offre. Écouter un vinyle, c'est prendre le temps de choisir un album, de le poser sur la platine et de profiter de la musique sans interruption. Pour beaucoup, cela permet de retrouver un rapport plus authentique avec les artistes et leurs œuvres. Le vinyle séduit également les collectionneurs. Les pochettes grand format, les éditions limitées et l'objet lui-même ont une valeur que les fichiers numériques ne peuvent pas remplacer. Même si le streaming reste largement dominant, le retour du vinyle montre qu'à l'ère du tout numérique, certaines personnes ressentent encore le besoin de posséder un objet concret et de vivre la musique autrement. Finalement, le succès du vinyle rappelle qu'une technologie ancienne n'est pas forcément condamnée à disparaître. Parfois, elle trouve simplement une nouvelle place dans un monde qui change.
0: Merci Sada, nous poursuivons ensuite avec votre chronique du moment consacrée aux aventures de Colin au rendez-vous de la bande dessinée d'Amiens. Cette fois-ci, elle a rencontré l'auteur Jean Tétienne pour parler de sa bande dessinée La Nuit des Lanternes, parue il y a à peu près un an, ou plus d'un an, oui. L'auteur nous plonge dans un récit mêlant mystère, souvenirs et quête identitaire. L'histoire nous parle d'Éloane qui est confrontée à ses choix et à son passé lorsqu'elle retourne sur son île natale auprès de sa famille. Il nous parle des thématiques liées à la mémoire, la transmission et les liens humains. Au micro, Colin, Jean-Tétienne revient sur la création de cette bande dessinée, son univers graphique et les inspirations qui ont nourri son travail.
2: De quoi ça parle La Nuit des Lanternes et d'où est venue cette histoire ?
3: Alors c'est l'histoire de Éloane, c'est une jeune femme qui retourne sur son île natale qu'elle a quittée il y a plusieurs années. Elle va y retrouver une mère hyper autoritaire et un petit frère mutique qui a arrêté de parler du coup depuis le décès du père. Et la spécificité de cette île, c'est qu'en fait ils ont un folklore sur une entité qui est là, présente, ancestrale. Et cette héroïne va découvrir que ce folklore est plus réel qu'il n'est paraît. Et du coup, d'où ça vient, il y a deux points importants de ce truc-là. Alors moi déjà, je suis fan de cinéma fantastique et horreur. J'aime beaucoup l'imagerie horrifique et l'imagerie fantastique. Et ensuite, c'était quand j'étais en vacances en Bretagne, à Carnac. Donc, en fait, c'est connu pour avoir des... comment on appelle ça ? Des monolithes alignés sur des kilomètres. Et un matin, je sais pas, il y avait la brume qui restait encore accrochée en bas et tout. C'était avec le soleil, ça avait une ambiance très spécifique. Et j'ai commencé à avoir les idées de genre, ce serait trop bien une île avec parsemé de ce genre de monolithe là, peut-être gravé aussi, et j'imagine une bestiole qui marchait comme ça. Donc j'avais une très belle coquille graphique, on va dire, mais elle était extrêmement vide. Et quelques mois plus tard, du coup, j'ai appris que j'allais être papa, et c'est là où ça a commencé à bouger les choses dans ma tête, de genre ah oui, j'étais le fils de quelqu'un, maintenant je passe aussi père de quelqu'un. Et du coup, c'est là où j'ai commencé à tirer plein de ficelles, de plein de rapports entre parents-enfants et tout et tout. Et du coup, ça a commencé à germer et c'est comme ça où j'ai, à force de réécriture, je suis arrivé en fait à La Nuit des Lanternes.
2: Et alors, au niveau de ton style, tu utilises des couleurs qui sont assez chaudes. Et pourquoi ce choix pour quelque chose de fantasmagorique, de surnaturel ?
3: Ça permettait de trancher avec mon noir extrêmement... prononcé. J'ai un style qu'on appelle un peu comics noir, donc parce que je lis, voilà, c'est mon style graphique qui est beaucoup influencé par le comics américain, d'auteurs comme Mac Mignola qui est créateur d'Hellboy, Sean Gannon Murphy qui fait beaucoup de choses aussi, dont Batman et tout. Et vu que fallait que je retranche tout ça avec des couleurs, du coup je me suis dit j'ai choisi en fait des choses qui me plaisaient à l'œil au final. Et vu qu'il y a un truc avec le feu, ça m'a été vraiment contrasté quelque chose qui était dans une nuit un peu violette, vraiment du rouge bien pétant, ce genre de choses. Je trouve que c'était très beau à l'œil.
2: Et si on revient un peu sur ton parcours, est-ce que tu as eu des hésitations au moment de te lancer ? Est-ce que tu as eu des doutes ?
3: Toujours. Les doutes, c'est tous les jours, encore maintenant. Même si au fond de moi, c'est genre, c'est trop bien, j'adore ce que je fais. Tu redoutes tout le temps, t'es en mode genre bon, ok, est-ce que ce que je fais c'est bien, est-ce que je peux pas l'améliorer, tout ça. Donc c'est bien parce que je bosse dans un atelier avec d'autres auteurs Et du coup, c'est là où ils peuvent te guider aussi et te rassurer ensemble. Le doute, c'est normal, c'est chouette et c'est sain pour avancer. Mais des fois, laisse tomber, avance.
2: On est quand même dans une ville, donc tu es amiénois, et c'est une ville où la bande dessinée a beaucoup de place. Est-ce que tu t'es nourri aussi de ça, de ces auteurs et autrices amiénois, amiénoises ?
3: Bah en fait, c'est que quand j'ai commencé à rentrer et à m'intéresser beaucoup plus aux études de BD, que j'ai découvert beaucoup d'auteurs amiénois au final, pas avant. Et du coup, bah, c'était super parce que oui, là, par contre, j'ai, par exemple, mon dossier éditorial, ça a été, il a été fait grâce à Ludovic Rio, qui est un auteur chez Dargaud, qui est amiénois aussi, et qui a justement m'a aidé à calibrer un peu à m'aider à faire ce dossier-là, quoi. Donc voilà, après, en termes d'influence, j'en ai pas forcément, mais ils m'ont beaucoup aidé dans ma recherche, on va dire ce qu'on appelle mon voyage artistique. Ils m'ont grave guidé là-dedans.
2: Alors on sait que la bande dessinée, c'est un univers qui est assez compliqué, je veux dire, en vivre, c'est compliqué. Toi, est-ce qu'aujourd'hui, tu arrives à en faire ton métier ?
3: Oui, j'en vis, parce qu'en fait, en gros, je vis donc de la BD, mais de différentes formes. La première, c'est d'abord, je transmets la bande dessinée. Donc je vais dans je fais des interventions dans les écoles, dans des collèges, dans des lycées, pour différents projets, ou même juste présenter le boulot d'auteur. Je suis aussi vacataire là où j'ai été étudiant. Voilà, quelques années après, je suis retourné en étant professionnel vacataire là-dedans pour aller aider à mon tour du coup les étudiants dans des domaines où j'avais un peu plus de bagages et tout ça. Et ensuite, de la création de la bande dessinée. Mais c'est un peu compliqué quand même.
4: C'est vrai, pas facile.
2: La Nuit des Lanternes, donc ça a été ta première bande dessinée. Est-ce qu'il y a quelque chose qui arrive là ? Est-ce que tu es en train de travailler sur un nouveau projet ?
3: Là, je vais me reposer beaucoup parce qu'en fait, je me suis un peu. C'est moi qui fais tout, du début jusqu'à la fin, donc de l'écriture jusqu'à la couleur en passant par le dessin. C'était une forte pagination et du coup là, j'ai commencé un nouveau dossier. C'est infusé un petit peu chez les éditeurs. Je me dis je vais me recentrer sur moi. Et on va repartir sur de bonnes bases pour réécrire à nouveau.
2: Eh ben, merci beaucoup Jean-Étienne. Est-ce qu'on peut te suivre quelque part pour découvrir ton travail, La Nuit des Lanternes ?
3: Tout à fait, vous pouvez me suivre sur Instagram. Mon compte, ça doit être Jean-Étienne-Art, je crois.
2: Merci beaucoup.
3: Merci à vous.
0: Merci Colline pour cette chronique consacrée au rendez-vous de la bande dessinée. À l'occasion des 125 ans de la loi 1901 sur les associations, pendant tout le mois de juin, la Confédération nationale des radios associatives lance la campagne La France qui se bat. 15 chroniques dressant le portrait d'associations ont été produites par la radio associative de toute la France. Nous diffuserons 3 épisodes par semaine, du mercredi au vendredi, après l'Info Club Sandwich jusqu'au 1er juillet. Aujourd'hui, nous écoutons un reportage réalisé par Rége Nîmes, consacré à l'élan sportif de boxe nîmois.
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6: Des cours de sport ouverts à tous les âges et à tous les niveaux, une dimension sportive qui déborde sur des ateliers autour de thématiques qui réunissent enfants, parents et spécialistes, tel est le pari de l'ESBN, l'élan sportif de boxe nîmois, association de sport et bien-être pour tous implantés à Nîmes depuis une dizaine d'années déjà. J'ai le plaisir d'accueillir Youssef, membre de l'ESBN. Donc au-delà des locaux situés à proximité du collège Les Oliviers, l'association se déplace dans des centres sociaux de la ville pour faciliter l'accès au sport dans les quartiers populaires. Et avant d'évoquer l'ESBN, vous présentez d'abord en racontant un peu votre parcours, votre trajectoire qui vous a amené à cette association.
7: Alors oui, bonjour, moi c'est donc Youssef, j'ai 36 ans et je suis donc animateur, coordinateur au sein de l'ESBN, donc l'élan sportif de boxe nîmois, depuis quelques années maintenant. Donc l'association, elle a été donc créée en 2014, donc la fondatrice c'est Marine, Et moi j'ai rejoint l'aventure donc en 2018. Et donc voilà, moi mon parcours, voilà, j'ai toujours aimé le sport depuis le jeune âge. Aujourd'hui voilà, j'anime des cours et je m'épanouis dans cette mission.
6: D'accord, c'est un peu la suite logique finalement de votre parcours. Et est-ce que vous pouvez évoquer les spécificités de l'association, parce que on peut y retrouver, si on adhère, la boxe évidemment, mais pas que. Donc voilà, est-ce que vous pouvez présenter les différentes activités et ce qui fait que vous avez accepté de rejoindre cette aventure?
7: Tout à fait. Moi, ce qui me plaît en fait, l'association dans laquelle j'interviens aujourd'hui, c'est le fait qu'on propose du sport pour tout type de public. Donc ça, c'est vraiment dès l'âge de 3 ans. Donc pour nous, c'est important d'initier dès le plus jeune âge les enfants à la motricité, l'équilibre, la force, etc. dès le jeune âge, bien sûr avec une pédagogie basée sur du jeu, hein, pour rester ludique, pour capter les enfants. Et donc on a un public aussi enfant d'une catégorie d'âge de 6-9 ans, une catégorie d'âge des 10-14 ans, et puis ensuite on a une catégorie d'âge ado-adulte et des adultes 100% féminins. Et on propose donc de la boxe pied-point, donc tout ce qui est kickboxing, K1 et boxe thaï. Éducatif, je le précise, parce qu'on ne pratique pas du plein contact. En tout cas, nous, on n'adhère pas avec cette vision de la boxe plein contact. C'est vraiment voilà, de à la touche où les gestes sont maîtrisés. Nos cours, par exemple, qu'on inculque même dès le jeune âge, on démarre toujours un cours avec un salut collectif. On finit avec un salut collectif. Au sein des séances, on essaye en tout cas d'encourager que les boxeurs ou les boxeuses, tout le monde tourne avec tout le monde sur l'aspect technique. Les garçons ne boxent pas qu'avec les garçons, les filles ne boxent pas qu'avec les filles. On tourne, les meilleurs boxent avec, entre guillemets, les débutants. Les débutants boxent aussi avec les confirmés. Parce que, voilà, c'est la famille ESPN, ouais. Et on essaye vraiment on est vraiment attachés à ça. On accueille donc des enfants dès l'âge de 3 ans jusqu'à 77 ans, où on a mis en place, c'est récent, ça fait à peu près une année, on a mis en place des cours seniors.
6: D'accord.
7: Voilà, donc pour les 60 ans et plus, et du coup c'est gratuit pour les seniors, où ils viennent donc se retrouver. Donc il y a aussi l'aspect social où ils se retrouvent, où ils peuvent échanger, discuter, donc deux fois par semaine.
6: Vous travaillez aussi donc à l'échelle de la ville avec les centres sociaux. Pourquoi ce choix, cette implantation locale là et cet étalement sur toute la ville, et quels sont vos objectifs derrière ça?
7: Alors la volonté, c'était vraiment de rendre accessible la pratique sportive pour tous. On est à l'extérieur du quartier, donc sur le périphérique, mais on est aussi à proximité, à 5-10 minutes à pied des différents quartiers, Masseville, Clodorville, Route de Beaucaire et les Oliviers. Et donc voilà, c'est faciliter l'accessibilité pour ces habitants-là, de sortir de leur quartier et de venir à la salle.
6: Le sport comme rôle social et d'insertion, tel est le pari gagnant de l'ESBN qu'on a vu à travers ce témoignage.
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0: C'est déjà la fin de votre Info Club Sandwich. Merci à vous de nous avoir suivis. On se quitte sur une musique avec Nos Limites de KLN et Tiakola. Merci pour votre écoute et rendez-vous demain sur Radio Campus Amiens. Très belle journée à vous tous. Thank you.

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3: Salut et bienvenue dans Novorama, une heure ensemble à écouter des nouveautés. Salut Clément.
4: Salut Antoine.
3: Qu'est-ce qu'on va écouter cette semaine?
4: Eh bien cette semaine, je vous présente les nouveaux albums de Mathias Aguayo, de Odd Beholder, de Feeble Little Horse et de My Precious Bunny.
3: Très bien, puis en deuxième partie d'émission, je vous présenterai quelques découvertes. Mais on commence tout de suite par le nouveau Mathias Aguayo.

0: Mathias Aguayo dans Novorama avec un extrait de son dernier disque, Clément.
1: Et oui, Anenona, c'est le premier album de l'artiste germano-chilien Mathias Aguayo depuis son installation à Mexico et l'un de ses projets les plus collaboratifs à ce jour. Enregistré principalement en langue espagnole, le disque épouse une large variété de styles de danse latino-américains et il revient à l'absurdité ludique de ses premiers albums, plutôt qu'au rythme épuré et squelettique de son album Support Alien Invasion de 2019. Mais une chose qui ressort de cet album cependant, c'est l'ouverture de Mathias Aguayo aux différentes cultures, et ici il collabore avec des producteurs, des musiciens et des chanteurs de plusieurs continents, tout en changeant de style pratiquement à chaque morceau. Le morceau qui ouvre le bal, Sentimientos Encontrados, qu'on vient d'écouter, est un mouvement dansant, alerte et inspiré par la cumbia que Mathias Aguayo a composé avec l'intention qu'il devienne un morceau joué dans les mariages. Ensuite, Azuka Rock Roll commence comme une synth-funk saccadée et angulaire avant de devenir inattendue, luxuriante et sereine avec l'ajout de la flûte d'Angel Deradurian et des paysages synthétiques de notre Étienne Jomet national. Puis le morceau No Bess est un duo avec l'icône de l'électropop chilienne Javiera Mena. Et c'est un morceau qui vous hante légèrement avec les excentricités vocales de Mathias Aguayo.
0: Oui, puis la Heredera a pour sa part un rythme plus dur, Clément.
1: Oui, façon électronique body music et des voix poétiques et bilingues de Lara Hay, de Camille Mandoki et de Mathias Aguayo qui recherchent tous les trois la connexion et l'intimité dans une grande ville aliénante. Et aux côtés de Girl Ultra, Mathias Aguayo s'engage dans une certaine acrobatie vocale sinueuse sur le rythme tempéré et bouillonnant d'Agua Kekore. Puis Abestrus en Veracruz poursuit avec un rythme électronique à nouveau plus dur et plus adapté à la danse, mais encore une fois avec une saveur nettement latine. Et sur le morceau aussi didactique que ludique The Beat, Mathias Aguayo s'amuse à introduire tous les sons de percussion présélectionnés sur sa boîte à rythme, en ajoutant également des sons de cuivre criard accompagnés d'une ligne de basse appuyée. Et Cuando Ya No Esté de Moda est un morceau joyeusement psychédélique avec des polyrythmies montantes et des voix multipistes, flottant librement alors que les rythmes au galop continuent. Enfin, les deux parties du morceau qui a donné son nom à l'album sont des berceuses ambiantes avec des voix douces, malgré la présence constante de bruits curieux et de tonalités décalées. Voilà, on sent que Mathias Aguayo ne peut renoncer à sa nature espiègle, même lorsqu'il cherche à se détendre. On s'écoute un deuxième extrait tout de suite de ce nouvel album de Mathias Aguayo, c'est Azuka Rock Roll.

0: C'était Odd Beholder dans Novorama avec un extrait du disque qui s'appelle Honest Work, Clément.
1: Et oui, le projet Odd Beholder a vu le jour en 2013 dans un bunker de Dietikon en Suisse, comme un duo composé de Daniela Weinmann et de James Varghese. Et par la suite, le projet s'est progressivement transformé en projet solo de Daniela Weinmann, qu'elle poursuit depuis 2018 dans des configurations de concerts changeantes. Dès le premier album All Reality is Virtual, elle a disséqué la disponibilité numérique permanente et l'isolement des réseaux sociaux, tandis que Sunny Bay est un album qui abordait plutôt la nature, la nostalgie et un certain apaisement face au monde moderne. Ensuite, avec l'album Feel Better, les choses sont devenues nettement plus personnelles. L'album s'intéressait à la santé mentale, au modèle de rôle conservateur et au fait de grandir en Suisse provinciale des années 90. Son nouvel album auquel on s'intéresse aujourd'hui, intitulé Honest Work, fusionne désormais à nouveau des éléments autobiographiques avec une observation sociétale aiguë. Et c'est un concept album de 10 morceaux dédiés aux histoires de travailleurs, condensant les contraintes de la vie professionnelle moderne et reflétant une société dans laquelle la proximité, l'intimité et l'authenticité sont des marchandises. Honest Work raconte la frustration face aux conditions de travail injustes, aux crises écologiques et à la solitude émotionnelle. Il raconte une société qui intériorise la pression de la performance tout en définissant vaguement ce que la performance signifie réellement. Il raconte l'épuisement, la colère et la pression et les vies de ceux qui tentent de s'y frayer un chemin sans perdre leur dignité et qui sont susceptibles d'échouer. Mes chansons s'interrogent sur les accords que nous passons avec nos emplois, explique Daniela Weinmann, et sur la possibilité d'une profession honnête dans un monde caractérisé par la surconsommation, la concurrence et la logique de marché, où l'équilibre écologique, les droits humains et la paix entre les pays sont actuellement en jeu.
0: Ouais, l'album a été créé sur 2 ans, hein, Clément.
1: Oui, durant une phase au cours de laquelle Daniela Weinmann se confrontait intensément à sa situation personnelle et professionnelle. En plus de sa musique, elle travaillait à l'université pour joindre les deux bouts, observant de façon quasi ethnographique les jeunes entreprises néolibérales tout en passant ses nuits à composer de la musique et à donner des concerts. Avec une charge de mental comme celle-là, peu importe votre résilience, vous finissez inévitablement par être en colère, se souvient-elle. Inévitablement, elle a dû affronter son propre surmenage et ses doutes sur son projet de vie. Les pressions de la vie quotidienne se reflètent dans sa musique, créant un sentiment d'intensité. Les morceaux Odd Beholder deviennent plus clairs et plus concis. Cela s'accorde bien avec l'approche du producteur de musique électronique berlinois Douglas Greed, avec lequel Daniela Weinmann a collaboré au développement et à la production de cet album. Les morceaux s'inspirent en effet de la musique électronique des années 90, y compris la musique d'ambiance sombre, la musique rapide percussive, le garage et l'industriel. Complétée par la puissance introspective de modèles de musiciens auteurs tels qu'Aldous Harding et PJ Harvey, le rythme et les basses sont au cœur de l'album Honest Work, donnant à sa musique une nouvelle direction. Le morceau phare de l'album Lean Dreams est le meilleur exemple de l'approche de l'album Honest Work, associant la clarté et la concision du son en évolution d'Odd Beholder à un examen tranchant de la vie professionnelle moderne. Malgré toute cette critique du système, les chansons ne semblent jamais moralisatrices ou amères. Au contraire, Daniela Weinmann réussit l'exploit de traduire des réalités sociales désagréables en un univers sonore réconfortant et presque enveloppant. On vous en fait écouter un deuxième extrait tout de suite, c'est Drive de Odd Beholder.

0: Feeble Little Horse avec le titre Rewind dans Novorama.
1: Et oui, sur leur troisième album, le groupe Feeble Little Horse fait monter ses douces mélodies pop au premier plan, laissant la vulnérabilité de Lydia Slocum prévaloir sur les déflagrations de guitare qui l'ont souvent submergée sur leur album Girl with Fish, qui les a fait connaître. Le fondateur du groupe, Ryan Walshonski, a jeté l'éponge un peu plus tôt cette année pour se concentrer sur son projet Aunt Katrina. Et du coup, Rob Potesta de Tony From Bowling, un groupe aux vibrations similaires proposant des mélodies rongées par le fuzz, l'a remplacé au pied levé. Et bien qu'il ne soit pas clair si le changement de guitariste a provoqué un glissement du son du groupe de Pittsburgh, l'équilibre enivrant entre la Larsen féroce et la mélodie chantante s'est clairement déplacé en faveur de cette dernière. Fini le hurlement à la voix éraillée sur des rafales de bruit blanc percussif, et il y a même une correction de la hauteur tonale en jeu dans le morceau électro au goût amer Upside Down. Et le résultat penche davantage vers la pop commerciale et le hip-hop plutôt que vers la distorsion façon Dinosaur Junior. Là où auparavant Feeble Little Horse parvenait à intégrer le fort et le doux, ici ils alternent simplement. En effet, la variation de style en patchwork pourrait vous rappeler des groupes audacieux et avant-gardistes comme Water From Your Eyes. Les pièces s'assemblent de manière irrégulière, perturbatrice à la manière d'un Tout est possible. Et le titre qui se rapproche le plus de l'ancienne bifurcation de style du groupe entre le bruit et la mélodie est sans doute Doorway, un morceau qui commence par une déflagration de Larsen puis crée de l'espace pour des paroles murmurées cadencée par des boîtes à rythme et des claviers. Puis la tempête se dresse à nouveau au cœur du morceau, mais les voix délicatement traitées de Lydia Slocum flottent sur le chaos. À la fin, des voix fortement traitées bégaient sur des sautillements de disques vinyle. Voilà, l'album Beatnut aborde de nombreux thèmes consuméristes et axés sur la mode qui habite la pop pour préadolescentes. Un morceau entier est consacré au shopping, une chanson pop tordue façon Speedy Ortiz sur le désir de chaussures d'une influenceuse. Et le plus sinueux, Dior, au rythme nonchalant, suit des lignes de piano et de synthétiseur erratique à travers des déflagrations puissantes de dissonance, mais elle le fait en tenue de créateur et en talon. Et le bref intervalle de son concret et de synthétiseur sur le titre Paris célèbre notre ville lumière et ville des défilés de mode, évidemment. L'album précédent Girl with Fish sonnait du moins la moitié du temps comme un groupe de garage envoûté par la puissance du volume et de la distorsion. Et bien ce nouvel album Beatnut bouillonne d'énergie pop au pluriel, alimentée par les femmes, comme vous l'entendrez sur ce deuxième album Cradle de Feeble Little Horse.

0: dans Novorama avec un extrait du disque qui s'appelle Moment in My Eyes, Clément.
1: Et oui, My Precious Bunny, le projet solo de Lily Walter du groupe Penelope Isles, est antérieur à son groupe de noise pop. C'est d'ailleurs le surnom affectueux que sa mère lui donnait petite. Cependant, il est resté une collection d'idées en cours de développement jusqu'à l'arrivée de la pandémie de Covid. Après avoir quitté Brighton et s'être confinée à la maison familiale à Penzance, en Cornouailles, elle n'avait pas grand chose à faire à part surfer, écrire des chansons et réaliser des démos. Et quand son frère Jack Walter, le cofondateur de Penelope Isles, était occupée à enregistrer le premier album de son propre projet solo Cube Zoa, Lily en a profité pour enregistrer le premier album de My Precious Bunny avec son ami d'enfance Alistair Callaway, qui fait partie des groupes Last Living Cannibal et Era. Et avec des morceaux inspirés par une rupture récente ainsi que par son enfance, l'album A Moment in My Eyes, qui en découle, propose une interprétation plus onirique et plus intime de la noise pop de Penelope Isles, en guise de prologue avec des voix harmoniques nostalgiques sur une rotation de clavier qui bourdonne de cordes et de bois. Le morceau Times That Pass nous fait entrer dans un monde de nostalgie profonde à l'affection et à l'attention sincère. Suivent des morceaux avec des titres comme Trying But I'm Dying, The Joys of Adulthood et I Go Up, You Go Down, dans lequel Lily Walter se confronte à la solitude de la pré-rupture. Et à partir du deuxième titre, le dynamique et accrocheur Black Currents, qu'on vient d'écouter, elle le fait avec un design sonore souvent mémorable et toujours surréaliste, riche de voix filtrées et distordues, de tonalités de guitare bourdonnantes, de chœurs spacieux et de vagues de synthé texturées. Le morceau Trying But I'm Dying se situe également entre la dream pop et l'alt-rock, et Lily Walter se rapproche au plus près du post-punk revival des années 2000 sur le très justement intitulé Punch-In. Et avec ses couches harmoniques d'écho et sa casse claire tonitruante, le point culminant de l'album Cookie Cannibal combine le shoegaze et la power ballad sur une chanson qui évoque les concerts joués sur l'île de Man quand elle était enfant. Les morceaux ici sont toujours tendres même s'ils sont enchevêtrés, et l'album se termine sur le quasi acoustique et plus dépouillé A Moment in My Eyes, le morceau qui a donné son nom à l'album, et un dernier morceau qui s'écarte de l'espace mental tourbillonnant, flou et noué de l'album et qui ramène doucement les auditeurs sur la terre ferme. Mais c'est le morceau Young Pop qu'on va s'écouter tout de suite, extrait de ce premier album pour My Precious Bunny.

L'artiste danois Albert Hertz dans Novorama qui revient avec ce titre The Party, un morceau qui fait d'une simple soirée dans une maison presque un cosmos entier. Chaque pièce comme ça, chaque couloir devient une mémoire et la chanson tourne comme ça autour de ces éclats de lumière du passé. Comme vous avez pu l'entendre, en tout cas, le son est à la fois pop et inquiétant avec une voix qui se pose entre récit et chant. Comme quelqu'un qui se raconte à lui-même, en fin de compte, sa fête de naguère. On va écouter maintenant Marilyn Monroe. Alors c'est le titre, hein, pas la comédienne, effectivement. Cette chanson est signée de l'américaine Julia Minkin, un morceau d'indie pop qui explore la tension entre l'icône et la personne, entre la lumière du mythe et l'ombre de la réalité. Le titre est construit autour d'une voix douce et sincère, de nappes de synthé et de textures pop légèrement sombres, comme si la chanson, en fin de compte, se penchait sur le visage de Marilyn, à la fois public et privé. C'est introspectif, élégiaque et à la fois étonnamment moderne. Julia Minkin avec Marilyn Monroe.

C'était Mini Sense dans Novorama avec le titre Cool Like That, remixé ici par Golden Fang Records. Mini Sense a sorti dernièrement un album de remix qui couvre comme ça tout le spectre de la musique électronique avec des sonorités et des styles allant du funk et du disco à l'électro et à la synthwave en passant par la techno progressive. Vraiment, vous avez vraiment tout ce que vous voulez. En tout cas, tous les registres ont été explorés, ça c'est sûr, et Golden Fang Records a apporté ici sa touche indie dance, on va dire ça comme ça, qui caractérise ce remix de Cool Like That. On va écouter maintenant My Vibe de Nile. Alors ce morceau libère immédiatement une énergie pop lumineuse, directe et très accrocheuse. Le morceau avance en tout cas sur un groove affirmé avec une production nette et une voix qui porte une bonne humeur instantanée entre refrains fédérateurs et vibes lumineuses. Le titre My Vibe justement porte bien son nom. C'est une chanson taillée pour l'écoute spontanée qui s'impose facilement et reste en tête. Alors si vous cherchez un titre feel good pour installer une ambiance légère, bien c'est le moment d'écouter My Vibe par Nile dans Novorama.

C'était Pull My Hair de Baby B dans Novorama. Et derrière ce projet, il y a Sarah Blanchard, une chanteuse auteure de Manchester, qui a écrit pour d'autres artistes. Elle raconte enfin sa propre histoire en musique sous ce nom Baby B. Elle y raconte notamment sa vulnérabilité sur une indie pop cinématographique. La suite, bien, ce sont les Suédois de Forbidden Frequencies avec le titre Hunter Sandman. C'est en fait une réinterprétation synth-pop du morceau de Metallica qui porte le même nom. Les guitares lourdes et la tension de rêve noir de l'original sont reconstruites avec des synthés rétro, des batteries électroniques et une atmosphère cinématographique inspirée des années 80, gardant comme ça la noirceur et l'énergie iconique pour en faire un morceau dansant, et c'est plutôt intéressant. Voici Forbidden Frequencies dans Novorama.

0: My Forbidden Frequencies dans Novorama, dernier morceau de notre émission de cette semaine. Clément, on se retrouve sur notre site web pour continuer l'aventure Novorama.
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0: Exactement. Et Noveo, Era, Emma. On se retrouve la semaine prochaine pour la dernière émission déjà de la saison avant de se retrouver en septembre, bien sûr. Salut.
1: Salut Antoine.
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